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2: Bonjour à tous. Un dispositif sécuritaire hors norme va être déployé ce soir en région parisienne à l'occasion de la finale de la Ligue des Champions qui va opposer à partir de 18h le Paris Saint-Germain à Arsenal. Pas moins de 22 000 policiers et gendarmes seront mobilisés pour parer à d'éventuelles dégradations et violences. 2 500 pompiers seront également engagés. D'autant que d'autres événements sont prévus dans la capitale. Le concert d'Aya Nakamura au Stade de France, de Damso à la Défense Arena. En plus du tournoi de Roland Garros et du meeting de Gabriel Attal. Patrick Bruel, visé par plusieurs enquêtes pour viol et agression sexuelle, a annoncé hier l'annulation de ses concerts prévus dans les festivals jusqu'en septembre, soit une douzaine de dates. Selon sa société de production, une décision prise afin de ne pas troubler la sérénité de ses manifestations. Ses trois concerts prévus du 16 au 18 juin au Cirque d'hiver à Paris sont également concernés. Pour l'instant, les dates de la tournée restent maintenues. Le chanteur conteste l'ensemble des faits qui lui sont reprochés. Il a par ailleurs annoncé se mettre en retrait des prochains spectacles caritatifs des Enfoirés. Une dizaine de jours après avoir été retrouvés abandonnés par leur mère au Portugal, les deux petits garçons français de 4 et 5 ans sont rentrés hier en France. Ils devaient être confiés provisoirement aux services sociaux de Colmar où ils habitaient, leur père n'ayant qu'un droit de visite limité, supervisé. Leur mère, âgée de 41 ans, a elle été placée en détention provisoire et mise en examen, tout comme son compagnon accusé de coups et blessures aggravées sur l'un des deux garçons. Un petit avion de tourisme s'est écrasé en mer hier à l'entrée du golfe de Saint-Tropez. Le déploiement d'un important dispositif de recherche a finalement abouti à la découverte d'un corps sans vie. Restait à localiser l'épave de l'appareil. Et le tremblement de terre se poursuit à Roland-Garros après l'élimination jeudi du numéro 1 mondial Yannick Sinner. Novak Djokovic a lui été éliminé hier soir au troisième tour par le Brésilien João Francesa en 5-7 après 4h53 de match. Le numéro 3 mondial Alexander Zverev a lui validé son ticket pour les huitièmes de finale après sa victoire face au Français Quentin Alice.
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3: Et pour ce samedi, eh bien parlons de théâtre avec les amateurs du Perrin en Yvelines qui vous propose la pièce de Marc Camoletti, Duo sur canapé. Elle sera jouée ce soir à 20h30 à la salle des fêtes des Crônes. À Vieille Église en Yvelines, vous pouvez découvrir la bibliothèque et notamment l'exposition de photographies de Fabien Trébuchet, couleur arctique. C'est les mardis de 16h30 à 19h et les samedis de 10h à midi. Ce samedi, l'association des maires ruraux et leurs partenaires organisent la deuxième édition de Mobile Village à Méricourt. C'est Mobile Village rassemble des dispositifs mobiles unis autour de valeurs communes, sport, culture, accès aux droits, liens sociaux, découverte, animation, santé mentale. Convaincus que l'aller vert réduit les inégalités entre territoires urbains et ruraux, eh bien les organisateurs souhaitent mettre en lumière une offre diversifiée de services accessibles à toutes et à tous. C'est de 14h à 18h à Méricourt et il y aura un nouveau Mobile Village le 26 juin à Mitainville et le 4 juillet à Cernay-la-Ville. Balade de prévue ce samedi également à Blaboissière-École pour découvrir à la fois le parc du château, mais également la famille Herriot qui a un destin extraordinaire. Un parcours découverte est prévu sur 6 km en passant par certaines propriétés privées. Les chiens ne sont pas ennemis. L'école de musique de Bonnel réunit aujourd'hui ses élèves instrumentistes et chanteurs pour une grande soirée placée sous le signe du partage de la musique. Ça aura lieu à partir de 16h à la salle polyvalente de Bonnel, entrée libre, restauration et buvette sur place. Le parc naturel régional de la Haute-Vallée de Chevreuse organise jusqu'à demain les rencontres du patrimoine métier d'antan Vallée de Chevreuse. Tout se passe à la Fondation de Coubertin à Saint-Rémy-les-Chevreuses. Au programme conférences, expositions, spectacles et visites, l'entrée est gratuite mais il faut vous inscrire obligatoirement. Et puis notons que le parc naturel vous propose jusqu'au 21 juin avec ses partenaires des balades randonnées pédestres accompagnées gratuites ou payantes pour découvrir les richesses de notre territoire. Plus d'infos sur parc-naturel-chevreuse.fr.
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3: Bon réveil à toutes et à tous en ce samedi 30 mai. Merci de nous avoir choisis pour bien commencer votre week-end. C'est Jean-Marc avec vous jusqu'à 11h. Mokayesh, Cyril Mokayesh avec La Demande. Harry Styles avec American Girls. Je reviens vers vous à 6h10 pour découvrir en même temps que vous l'horoscope de ce samedi. Bon réveil.

0: Bon réveil à vous et puis un coucou et un merci à toutes celles et ceux qui sont déjà debout depuis quelques heures pour nous assurer un bon week-end. L'horoscope de ce samedi n'est certes pas une science exacte, mais c'est toujours agréable de l'écouter, il y a toujours de bons contacts. On repartira en musique avec Olivia Rodrigo.
1: Bonjour à tous, l'horoscope de ce samedi 30 mai, on commence avec les béliers. Ne restez pas chez vous, sortez voir du monde, ça vous fera le plus grand bien. Les taureaux, cette journée s'annonce productive au travail. Les gémeaux, ne soyez pas trop exigeants, décontractez-vous. Cancer, vous aurez toujours le sourire aux lèvres. Les lions, ne soyez pas trop individualistes. Les vierges, la patience est la clé de votre succès. Les balances, votre instinct pour trouver le juste équilibre est particulièrement affûté. Les scorpions, soyez sûrs de vous, mais attention à ne pas prendre la grosse tête. Les sagittaires, vous avez appris de vos erreurs, faites appel à votre bon sens. Les capricornes, vous comprendrez mieux les motivations de vos concurrents grâce à votre esprit d'observation. Les Verseaux, ne précipitez pas les choses, votre ambition professionnelle est assez forte pour vous emmener au sommet. Et puis les poissons, une conversation simple pourrait créer une proximité inattendue.

0: La sélection télé pour votre soirée, oui, à peine levé, on va en parler, ce que le petit écran peut avoir d'intéressant. S'il fait bon ou s'il fait chaud, vous pouvez aussi aller vous balader ou passer une soirée entre amis ou en famille. Retour ensuite de la musique avec Vanessa Paradis, Les Épines du Cœur.
1: Le programme télé. Allez, on va commencer avec TF1 The Voice, la plus belle voix sur France de Bruno Guillon qui présente Qui restera dans la lumière. France 3 dans la série Crime A, direction Cluny ce soir. Montpellier, Pau, c'est du rugby, c'est le top 14, c'est la 25e journée. M6, NCIS, le discours, c'est ce que vous retrouverez ce soir sur France 4, la petite histoire de France sur W9, New York, unité spéciale sur TMC. Voilà, je vous laisse faire votre choix et par avance une excellente soirée devant votre télévision.
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1: Et pour ce samedi, bien parlons de théâtre avec les amateurs du Perrin en Yvelines qui vous propose la pièce de Marc Camoletti, Duo sur canapé. Elle sera jouée ce soir à 20h30 à la salle des fêtes des Crônes. À Vieille Église en Yvelines, vous pouvez découvrir la bibliothèque et notamment l'exposition de photographies de Fabien Trébuchet, couleur arctique. C'est les mardis de 16h30 à 19h et les samedis de 10h à midi. Ce samedi, l'association des maires ruraux et leurs partenaires organisent la deuxième édition de Mobile Village à Méricourt. Ce Mobile Village rassemble des dispositifs mobiles unis autour de valeurs communes, sport, culture, accès aux droits, liens sociaux, découvertes, animation, santé mentale. Convaincus que l'aller vert réduit les inégalités entre territoires urbains et ruraux, eh bien les organisateurs souhaitent mettre en lumière une offre diversifiée de services accessibles à toutes et à tous. C'est de 14h à 18h à Méricourt et il y aura un nouveau Mobile Village le 26 juin à Mitainville et le 4 juillet à Cernay-la-Ville. Balade de prévue ce samedi également à Blaboissière-École pour découvrir à la fois le parc du château, mais également la famille Herriot qui a un destin extraordinaire. Un parcours découverte est prévu sur 6 km en passant par certaines propriétés privées. Les chiens ne sont pas ennemis. L'école de musique

de Bonnel réunit aujourd'hui ses élèves instrumentistes et chanteurs pour une grande soirée placée sous le signe du partage et de la musique. Ça aura lieu à partir de 16h à la salle polyvalente de Bonnel, entrée libre, restauration et buvette sur place. Le parc naturel régional de la Haute-Vallée de Chevreuse organise jusqu'à demain les rencontres du patrimoine métier d'antan Vallée de Chevreuse. Tout se passe à la Fondation de Coubertin à Saint-Rémy-les-Chevreuses. Au programme conférences, expositions, spectacles et visites, l'entrée est gratuite mais il faut vous inscrire obligatoirement. Et puis notons que le parc naturel vous propose jusqu'au 21 juin avec ses partenaires des balades, randonnées pédestres accompagnées gratuites ou payantes pour découvrir les richesses de notre territoire. Plus d'infos sur parc-naturel-chevreuse.fr.

Amis sportifs, amis associatifs, vous avez une actualité, vous souhaitez la faire connaître, voilà. Eh bien, c'est votre média à votre disposition, gratuit. Une seule adresse pour nous communiquer votre actualité, c'est contact@radio-rve.com. Tout de suite, retour de la musique avec Solane.

Robin Thicke à l'instant, Blurred Line, c'est le premier qui se moque de mon accent anglais, je coupe l'antenne. Allez, non, je plaisante. Tout à l'heure à 7h, prochaine édition du journal national et du journal local que j'aurai le plaisir de vous présenter. Bon week-end à tous.

0: Bienvenue à vous, il est 7h, vous écoutez RVE, on va tout de suite faire un point sur l'actualité.
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2: Bonjour à tous. Un dispositif sécuritaire hors norme va être déployé ce soir en région parisienne à l'occasion de la finale de la Ligue des Champions qui va opposer à partir de 18h le Paris Saint-Germain à Arsenal. Pas moins de 22 000 policiers et gendarmes seront mobilisés pour parer à d'éventuelles dégradations et violences. 2 500 pompiers seront également engagés. D'autant que d'autres événements sont prévus dans la capitale. Le concert d'Aya Nakamura au Stade de France, de Damso à la Défense Arena, en plus du tournoi de Roland Garros et du meeting de Gabriel Attal. Patrick Bruel, visé par plusieurs enquêtes pour viol et agression sexuelle, a annoncé hier l'annulation de ses concerts prévus dans les festivals jusqu'en septembre, soit une douzaine de dates. Selon sa société de production, une décision prise afin de ne pas troubler la sérénité de ses manifestations. Ses 3 concerts prévus du 16 au 18 juin au Cirque d'hiver à Paris sont également concernés. Pour l'instant, les dates de la tournée restent maintenues. Le chanteur conteste l'ensemble des faits qui lui sont reprochés. Il a par ailleurs annoncé se mettre en retrait des prochains spectacles caritatifs des Enfoirés. Une dizaine de jours après avoir été retrouvés abandonnés par leur mère au Portugal, les 2 petits garçons français de 4 et 5 ans sont rentrés hier en France. Ils devaient être confiés provisoirement aux services sociaux de Colmar où ils habitaient, leur père n'ayant qu'un droit de visite limité, supervisé. Leur mère, âgée de 41 ans, a elle été placée en détention provisoire et mise en examen, tout comme son compagnon, accusé de coups et blessures aggravées sur l'un des 2 garçons. Un petit avion de tourisme s'est écrasé en mer hier à l'entrée du golfe de Saint-Tropez. Le déploiement d'un important dispositif de recherche a finalement abouti à la découverte d'un corps sans vie. Restait à localiser l'épave de l'appareil. Et le tremblement de terre se poursuit à Roland-Garros. Après l'élimination jeudi du numéro 1 mondial Yannick Sinner, Novak Djokovic a lui été éliminé hier soir au 3e tour par le Brésilien João Francesa en 5-7 après 4h53 de match. Le numéro 3 mondial Alexander Zverev a lui validé son ticket pour les 8e de finale après sa victoire face au Français Quentin Alice.
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3: Et pour ce samedi, eh bien parlons de théâtre avec les amateurs du Perrin en Yvelines qui vous propose la pièce de Marc Camoletti, Duo sur canapé. Elle sera jouée ce soir à 20h30 à la salle des fêtes des Crônes. À Vieille Église en Yvelines, vous pouvez découvrir la bibliothèque et notamment l'exposition de photographies de Fabien Trébuchet, couleur arctique. C'est les mardis de 16h30 à 19h et les samedis de 10h à midi. Ce samedi, l'association des maires ruraux et leurs partenaires organisent la 2e édition de Mobile Village à Méricourt. Ce Mobile Village rassemble des dispositifs mobiles unis autour de valeurs communes, sport, culture, accès aux droits, liens sociaux, découverte, animation, santé mentale. Convaincus que l'allée verte réduit les inégalités entre territoires urbains et ruraux, eh bien, les organisateurs souhaitent mettre en lumière une offre diversifiée de services accessibles à toutes et à tous. C'est de 14h à 18h à Méricourt et il y aura un nouveau mobile village le 26 juin à Mittainville et le 4 juillet à Cernay-la-Ville. Balade de prévue ce samedi également à Blaboissière-École pour découvrir à la fois le parc du château mais également la famille Herriot qui a un destin extraordinaire. Un parcours découverte est prévu sur 6 km en passant par certaines propriétés privées. Les chiens ne sont pas ennemis. L'école de musique de Bonnel réunit aujourd'hui ses élèves instrumentistes et chanteurs pour une grande soirée placée sous le signe du partage et de la musique. Ça aura lieu à partir de 16h à la salle polyvalente de Bonnel, entrée libre, restauration et buvette sur place. Le parc naturel régional de la Haute-Vallée de Chevreuse organise jusqu'à demain les rencontres du patrimoine métier d'antan Vallée de Chevreuse. Tout se passe à la Fondation de Coubertin à Saint-Rémy-les-Chevreuse. Au programme conférences, expositions, spectacles et visites, l'entrée est gratuite mais il faut vous inscrire obligatoirement. Et puis notons que le parc naturel vous propose jusqu'au 21 juin avec ses partenaires des balades randonnées pédestres accompagnées gratuites ou payantes pour découvrir les richesses de notre territoire. Plus d'infos sur parc-naturel-chevreuse.fr.
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4: Pour ce vendredi, il y a toujours des fortes chaleurs. En revanche, côté ciel, il sera légèrement voilé dans le nord du pays le matin. Et puis, ça va se dégrader petit à petit au fur et à mesure que la journée avancera, avec de plus en plus de nuages sur l'est du pays également. Et puis, quelques risques d'orages d'annoncer. Par contre, je le disais, il fera toujours très chaud avec 28 degrés à Marseille, 31 à Montpellier, 34 degrés à Tours, 35 à Paris et jusqu'à 36 à Nantes.
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3: Tiens, si vous êtes à Vieille-Église-en-Yvelines, vous avez peut-être envie de lire avec ce beau temps, au frais, eh bien rendez-vous à la bibliothèque de Vieille-Église-en-Yvelines ou si vous habitez la commune, c'est gratuit. Et puis en plus, il y a en ce moment jusqu'au 20 juin une exposition de photographie de Fabien Trébuchet. C'est de 10h à midi.

0: Dans quelques instants, on va retrouver l'horoscope. Je me suis toujours posé la question de savoir comment les premiers horoscopes avaient été conçus, parce que on parle de constellations, de signes zodiacaux, mais on oublie certaines constellations. C'est bizarre.
1: Bonjour à tous, l'horoscope de ce samedi 30 mai, on commence avec les béliers. Ne restez pas chez vous, sortez voir du monde, ça vous fera le plus grand bien. Les taureaux, cette journée s'annonce productive au travail. Les gémeaux, ne soyez pas trop exigeants, décontractez-vous. Cancer, vous aurez toujours le sourire aux lèvres. Les lions, ne soyez pas trop individualistes. Les vierges, la patience est la clé de votre succès. Les balances, votre instinct pour trouver le juste équilibre est particulièrement affûté. Les scorpions, soyez sûrs de vous, mais attention à ne pas prendre la grosse tête. Les sagittaires, vous avez appris de vos erreurs, faites appel à votre bon sens. Les capricornes, vous comprendrez mieux les motivations de vos concurrents grâce à votre esprit d'observation. Les verseaux, ne précipitez pas les choses, votre ambition professionnelle est assez forte pour vous emmener au sommet. Et puis les poissons, une conversation simple pourrait créer une proximité inattendue.

0: À la télévision ce soir, qu'y a-t-il d'intéressant? Vous allez tout savoir. Auparavant, je voulais vous indiquer qu'au Ménil-Saint-Denis, il y a aujourd'hui de 18h à 20h30, au Château-Méry, eh bien, un moment convivial autour des livres Chevreuse et ses vallées, entrée libre, c'est fait avec le PNR.
1: Le programme télé. Allez, on va commencer avec TF1, The Voice, la plus belle voix. Sur France 2, Bruno Guillon qui présente Qui restera dans la lumière. France 3 dans la série Crime A, direction Cluny ce soir. Montpellier, Pau, c'est du rugby, c'est le top 14, c'est la 25e journée. M6, NCIS, le discours, c'est ce que vous retrouverez ce soir sur France 4. La petite histoire de France sur W9, New York, unité spéciale sur TMC. Voilà, je vous laisse faire votre choix et par avance, une excellente soirée devant votre télévision.
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1: Direction Saint-Rémy-les-Chevreuse dans ce journal du département avec jusqu'au 28 juin une exposition Bruit de mots à la maison musée Raymond Devos. L'exposition Bruit de mots met à l'honneur le travail de Bruno Ducourant à la maison Raymond Devos. À travers une sélection de dessins, l'artiste joue avec les expressions de la langue française entre humour, poésie et absurdité dans un clin d'œil à l'univers de Raymond Devos. Plus d'informations sur le site yvelines.fr ou sur www.raymond-devos.org.

0: Rendez-vous dimanche à la salle Patontre à Rambouillet pour le concert de la Société Musicale. C'est le concert de printemps sous la direction de Stéphane Hung. Vous aurez de beaux morceaux musicaux et puis la première partie, ça sera assuré par la Clique à Kiko qui vous plongera dans une ambiance festive et napolitaine.
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0: Rendez-vous à Rambouillet ce samedi. Ça sera de 9h à 13h en centre-ville devant l'hôtel Mercure, puisque la ville de Rambouillet, en partenariat avec l'association des commerçants de Rambouillet, vous propose des animations jeux géants en bois. Voilà, et c'est ouvert à toutes et à tous, histoire de faire la fête.
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0: RVE 103.7, bienvenue à vous. Il est exactement 8h, on fait un point sur l'actualité.
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2: Bonjour à tous. Un dispositif sécuritaire hors norme va être déployé ce soir en région parisienne à l'occasion de la finale de la Ligue des Champions qui va opposer à partir de 18h le Paris Saint-Germain à Arsenal. Pas moins de 22 000 policiers et gendarmes seront mobilisés pour parer à d'éventuelles dégradations et violences. 2500 pompiers seront également engagés. D'autant que d'autres événements sont prévus dans la capitale. Le concert d'Aya Nakamura au Stade de France, de Damso à la Défense Arena, en plus du tournoi de Roland Garros et du meeting de Gabriel Attal. Patrick Bruel, visé par plusieurs enquêtes pour viol et agression sexuelle, a annoncé hier l'annulation de ses concerts prévus dans les festivals jusqu'en septembre, soit une douzaine de dates. Selon sa société de production, une décision prise afin de ne pas troubler la sérénité de ses manifestations. Ses trois concerts prévus du 16 au 18 juin au Cirque d'hiver à Paris sont également concernés. Pour l'instant, les dates de la tournée restent maintenues. Le chanteur conteste l'ensemble des faits qui lui sont reprochés. Il a par ailleurs annoncé se mettre en retrait des prochains spectacles caritatifs des Enfoirés. Une dizaine de jours après avoir été retrouvés abandonnés par leur mère au Portugal, les deux petits garçons français de 4 et 5 ans sont rentrés hier en France. Ils devaient être confiés provisoirement aux services sociaux de Colmar où ils habitaient, leur père n'ayant qu'un droit de visite limité, supervisé. Leur mère, âgée de 41 ans, a elle été placée en détention provisoire et mise en examen, tout comme son compagnon, accusé de coups et blessures aggravées sur l'un des deux garçons. Un petit avion de tourisme s'est écrasé en mer hier à l'entrée du golfe de Saint-Tropez. Le déploiement d'un important dispositif de recherche a finalement abouti à la découverte d'un corps sans vie. Restait à localiser l'épave de l'appareil. Et le tremblement de terre se poursuit à Roland-Garros après l'élimination jeudi du numéro 1 mondial Yannick Sinner. Novak Djokovic a lui été éliminé hier soir au troisième tour par le Brésilien João Francesa en 5-7 après 4h53 de match. Le numéro 3 mondial Alexander Zverev a lui validé son ticket pour les huitièmes de finale après sa victoire face aux Français Quentin Alice.
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3: Et pour ce samedi, eh bien parlons de théâtre avec les amateurs du Perrin en Yvelines qui vous proposent la pièce de Marc Camoletti, Duo sur canapé. Elle sera jouée ce soir à 20h30 à la salle des fêtes des Crônes. À Vieille Église en Yvelines, vous pouvez découvrir la bibliothèque et notamment l'exposition de photographies de Fabien Trébuchet, couleur arctique. C'est les mardis de 16h30 à 19h et les samedis de 10h à midi. Ce samedi, l'association des maires ruraux et leurs partenaires organisent la deuxième édition de Mobile Village à Méricourt. Ce Mobile Village rassemble des dispositifs mobiles unis autour de valeurs communes, sport, culture, accès aux droits, liens sociaux, découverte, animation, santé mentale. Convaincus que l'allée verte réduit les inégalités entre territoires urbains et ruraux, eh bien, les organisateurs souhaitent mettre en lumière une offre diversifiée de services accessibles à toutes et à tous. C'est de 14h à 18h à Méricourt et il y aura un nouveau mobile village le 26 juin à Mitainville et le 4 juillet à Cernay-la-Ville. Balade de prévu ce samedi également à Blaboissière-École pour découvrir à la fois le parc du château, mais également la famille Herriot qui a un destin extraordinaire. Un parcours découverte est prévue sur 6 km en passant par certaines propriétés privées. Les chiens ne sont pas admis. L'école de musique de Bonnel réunit aujourd'hui ses élèves instrumentistes et chanteurs pour une grande soirée placée sous le signe du partage et de la musique. Ça aura lieu à partir de 16h à la salle polyvalente de Bonnel. Entrée libre, restauration et buvette sur place. Le parc naturel régional de la Haute-Vallée de Chevreuse organise jusqu'à demain les rencontres du patrimoine métier d'antan en Vallée de Chevreuse. Tout se passe à la Fondation de Coubertin à Saint-Rémy-les-Chevreuses. Au programme conférences, expositions, spectacles et visites, l'entrée est gratuite, mais il faut vous inscrire obligatoirement. Et puis, notons que le parc naturel vous propose jusqu'au 21 juin avec ses partenaires des balades randonnées pédestres accompagnées gratuites ou payantes pour découvrir les richesses de notre territoire. Plus d'infos sur parc-naturel-chevreuse.fr.
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4: Pour ce vendredi, il y a toujours des fortes chaleurs. En revanche, côté ciel, il sera légèrement voilé dans le nord du pays le matin. Et puis, ça va se dégrader petit à petit au fur et à mesure que la journée avancera, avec de plus en plus de nuages sur l'est du pays également. Et puis, quelques risques d'orages d'annoncer. Par contre, je le disais, il fera toujours très chaud avec 28 degrés à Marseille, 31 à Montpellier, 34 degrés à Tours, 35 à Paris et jusqu'à 36 à Nantes.
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3: Et je vous souhaite un bon samedi, bon réveil en ce 30 mai. Dans quelques instants, la musique revient avec Bruno Mars. Et on se retrouve à 8h09 pour l'horoscope de ce samedi. On aura tout à l'heure à 8h12, eh bien, la chronique Jardin Potager avec Jean-Pierre le Chanteur. Il nous parlera de l'association de plantes.

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1: Je vous souhaite une excellente journée, un bon week-end. C'est Jean-Marc avec vous. Il est 8h passé de 12 minutes. On va retrouver tout de suite l'horoscope de ce samedi à venir, tout de suite après, à 8h15, avec un peu de retard. On aura la chronique Jardin potager avec Jean-Pierre Le Chanteur. On parlera de l'association de plantes.
2: Bonjour à tous, l'horoscope de ce samedi 30 mai, on commence avec les béliers. Ne restez pas chez vous, sortez voir du monde, ça vous fera le plus grand bien. Les taureaux, cette journée s'annonce productive au travail. Les gémeaux, ne soyez pas trop exigeants, décontractez-vous. Cancer, vous aurez toujours le sourire aux lèvres. Les lions, ne soyez pas trop individualistes. Les vierges, la patience est la clé de votre succès. Les balances, votre instinct pour trouver le juste équilibre est particulièrement affûté. Les scorpions, soyez sûrs de vous, mais attention à ne pas prendre la grosse tête. Les sagittaires, vous avez appris de vos erreurs, faites appel à votre bon sens. Les capricornes, vous comprendrez mieux les motivations de vos concurrents grâce à votre esprit d'observation. Les verseaux, ne précipitez pas les choses, votre ambition professionnelle est assez forte pour vous emmener au sommet. Et puis les poissons, une conversation simple pourrait créer une proximité inattendue.

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1: Jean-Pierre, bonjour.
2: Bonjour Jean-Marc.
1: Aujourd'hui, une chronique jardin et potager, mais qui en même temps a des petits côtés santé, puisque vous allez nous parler de l'association des légumes.
2: Oui, alors santé et technique. Le petit dicton du jour,
1: je l'attends.
2: En introduction.
1: Ouais.
2: Mieux vaut aimer une bergère qu'une princesse.
1: C'est bien vu.
2: Et c'est bien pour le jardin.
1: Ah oui, absolument. Parce que la bergère peut savoir entretenir le jardin.
2: Voilà.
1: La princesse, c'est... pas évident.
2: Il n'y a pas de château dans le jardin.
1: En plus, ça coûte, ça coûte moins cher.
2: Absolument. Alors, si les légumes ont leur petite manie concernant leur voisinage, il existe des plantes qui les protègent des nuisibles et les aident à se développer. Ces plantes sont dites compagnes des autres. Eh oui, il faut savoir que certaines plantes ne se plaisent pas à côté d'autres plantes et c'est l'inverse là qu'on va parler. Scientifiquement prouvé, les mariages des plantes et légumes sont plus des réussites que d'échecs. Voici quelques exemples à méditer et à expérimenter.
1: Eh, voilà, ça c'est de la culture. Moi j'avais tout de suite pensé à l'assiette. C'est fou ça.
2: Ah oui,
1: j'y peux rien.
2: C'est terrible.
1: C'est terrible. Alors allons-y.
2: L'appétit. Les carottes et les laitues. N'hésitez pas à repiquer des laitues au milieu des carottes. Mmh. Ça va vous éviter de desserrer les carottes. Mmh. Vous savez que les graines de carottes, c'est les paquets de graines qui sont les plus nombreuses graines, par milliers dans un paquet.
1: Moi, voilà. À chaque fois que j'en ai planté, j'ai bien fait attention à ce que la tête de la graine soit en haut et non pas en bas.
2: Oui. Avec une loupe, on voit, on arrive à voir.
1: Une loupe.
2: Oui. On arrive même à voir le sexe de la graine.
1: Ah oui.
2: Oui, mais enfin, j'ai jamais essayé.
1: Ah bon.
2: Bon, voilà. C'était pour la petite histoire, bien sûr.
1: Bien sûr.
2: Alors, asperges, haricots, ça peut paraître paradoxal. On va planter entre les plants d'asperges des haricots. Et ces haricots, ils donnent beaucoup d'azote. Ça va enrichir pour l'asperge. Oui, c'est tout simple. Hein. Ensuite, il y a les radis carottes. Alors ça, c'est le grand classique. Ouais. On mélange un paquet de radis et un paquet de carottes et on balance tout sur le terrain. Pareil aussi, ça revient un petit peu comme la salade.
1: Ils se débrouillent, quoi.
2: Ils se débrouillent. Ce qu'il y a de bien, et moi j'aime bien, c'est le basilic tomate. Alors, quand on met des tomates, moi je pense, enfin moi, tout le monde, ceux qui peuvent et ceux qui aiment le basilic, mettent une ligne de basilic à travers les pieds de tomate. Ça donne un goût. Alors, ce qu'il y a d'intéressant, c'est qu'on les retrouve dans l'assiette. Parce que la tomate aime le basilic aime la tomate.
1: Donc, les goûts s'associent.
2: Absolument.
1: C'est fantastique. Ça.
2: C'est formidable. Alors là, parler d'une tomate à quelqu'un, une salade de tomate, s'il n'y a pas de basilic dedans, c'est pas une vraie salade de tomate.
1: D'accord.
2: Voilà, hein. Et laitue paumée, enfin, et choux. Installer ensemble les laitues paumées à côté des choux. Pareil, ça donne de l'azote. Voilà. Et pour terminer, bon, si ce n'est pas la panacée, tout ça.
1: Ouais.
2: Ça y ressemble quand même. C'est pas pour nous dégoûter, pas pour nous, hein, voilà, pour nous encourager plutôt de voir que il y a des techniques qu'on peut respecter, qu'on peut essayer, ça ne coûte rien. Et on est bénéfique après avec le jardin. Voilà.
1: Bon, très bien. Puis ça montre que la diversité, c'est hyper important, notamment dans le jardin.
2: Voilà.
1: Merci Jean-Pierre, à bientôt.
2: Merci, à bientôt. 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

0: Ah oui, ça rappelle les années 80 avec Goût de Luxe il y a quelques instants. Les rencontres du patrimoine sont actuelles puisque c'est ce samedi et ce dimanche à la Fondation de Coubertin Saint-Rémy-de-Chevreuse à l'initiative du Parc Naturel Régional de la Haute-Vallée de Chevreuse dans le cadre des rencontres du patrimoine.
1: Le programme télé. Allez, on va commencer avec TF1 The Voice, la plus belle voix, sur France de Bruno Guillon qui présente Qui restera dans la lumière. France 3 dans la série Crime A, direction Cluny ce soir. Montpellier Pau, c'est du rugby, c'est le top 14, c'est la 25e journée. M6, NCIS, le discours, c'est ce que vous retrouverez ce soir sur France 4, la petite histoire de France sur W9, New York, unité spéciale sur TMC. Voilà, je vous laisse sur votre choix et par avance une excellente soirée devant votre télévision.
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1: Et nous allons retrouver notre ami Stanislas qui va nous parler de Jeunes Horizons, des interviews un peu atypiques qu'il nous propose. On le retrouve tout de suite avec son invité. Il s'agit de Lina.
2: Chers auditeurs, bonjour à tous, c'est Stanislas Coupé et je suis ravi de vous retrouver pour une nouvelle émission de Jeunes Horizons où je reçois des jeunes hors du commun qui ont des histoires à raconter. Peut-être l'avez-vous déjà vue au cinéma ou même à la télévision, puisqu'à 15 ans, elle a déjà joué dans 3 séries télévisées ainsi qu'un film et de prochaines réalisations sont encore à venir. Elle interprète des rôles aux côtés de Chantal Latsou, Alice Paul, Eddie Mitchell ou encore Lambert Wilson, rien que ça. Son parcours est tout simplement impressionnant et elle est venue aujourd'hui à RVE pour nous le raconter et nous parler de sa carrière déjà très prometteuse. Bonjour Lina.
3: Bonjour.
2: Elle est venue aujourd'hui à RVE pour nous le raconter et nous parler de sa carrière déjà très prometteuse. Bonjour Lina.
3: Bonjour.
2: Alors pour commencer,

0: un casting, sans me le dire, pour pas que je sois déçue s'il n'y a pas de suite. Et en fait, j'ai été prise du premier coup, donc j'ai passé toutes les étapes. J'étais très très fière et aussi étonnée, parce qu'on m'avait prévenu que très très long et c'est dur d'être prise du premier coup. Et donc, j'étais très très contente. Je suis partie en tournage pendant 6 semaines dans le sud de la France.
1: C'est déjà exceptionnel. Et comment il s'est passé le casting en lui-même? Parce qu'on voit tout, souvent à la télé, sur Internet, des vidéos ou des séries où les personnages passent des castings, on a tous les clichés autour de ce moment, mais en vrai, ça se passe comment?
0: Alors déjà, on passe à une première étape où on nous demande de nous présenter. Et donc ça, c'est filmé pour ensuite envoyer notre profil au réalisateur. On nous demande notre prénom, notre âge, si on a déjà eu des expériences auparavant. Et après, alors j'ai déjà eu les deux scénarios. Alors soit on nous avait envoyé un texte à préparer en amont, soit sinon c'est de l'impro.
1: Je te propose de parler un peu du quotidien de comédien.
0: Une journée type. Donc j'arrive sur le tournage. Donc je vais au HMC, habillage, maquillage, coiffure. Et c'est là vraiment que je vais rentrer dans la peau du personnage. Après, on arrive sur le plateau, on fait quelques répétitions et après, action.
1: C'est
0: Et
1: parti.
0: c'est ça. Et on tourne plusieurs plans avec différents angles de caméra.
1: Comment tu t'organises par rapport à ta scolarité, comme t'es pas présent en cours pendant un certain temps, comme t'es en tournage?
0: Il y a obligation d'avoir une continuité scolaire. Donc, le chef d'établissement et le directeur académique doivent signer des papiers pour m'autoriser à partir sur une aussi longue période en tournage. En fait, comme je suis une bonne élève, il n'y a eu aucun problème à ce qu'ils signent le papier. Mais après, donc le tournage met à disposition soit un prof particulier qui va nous faire travailler nos cours, soit il nous envoie des liens sur des plateformes qui peuvent nous aider.
1: À travailler, à
0: C'est ça.
1: continuer.
0: Et aussi, j'ai la chance d'avoir mes amis et mes profs aussi qui jouent le jeu et qui m'envoient régulièrement les cours. En fait, quand je suis pas en train de tourner, je suis en train de récupérer mes cours.
1: Tu le disais, tu côtoies souvent d'autres jeunes acteurs à travers les rôles que tu interprètes. Comment se passent les relations entre jeunes comédiens sur ces grands tournages, justement? C'est peut-être c'est plus détendu qu'avec les adultes, il y a plus de complicité, t'en parlais un peu avant.
0: Franchement, j'ai pas eu de mal. Enfin, j'avais autant de complicité avec les adultes qu'avec les enfants de mon âge. Bon, après, c'est vrai que c'est plus facile aussi de garder contact via les réseaux sociaux, tout ça. Mais franchement, non, c'est que ça soit adulte ou enfant, c'est des rencontres inoubliables.
1: T'as des anecdotes de tournage à nous raconter, des trucs un peu incroyables qui sont arrivés
0: Quand j'ai rencontré Eddie Mitchell, je lui avais demandé de faire signer un autographe pour mon arrière-grand-père. Il m'a dit « Ah, mais tu veux pas aussi pour tes copines ?» Et je lui ai dit « Ah non, non, vous êtes trop vieux, elle vous connaît pas. » Et il me dit « Ah d'accord, ok, sympa. Et donc, ton arrière-grand-père, il a quel âge ?» Je dis « Bah, il est plus jeune que vous. » Le fil d'Ariane, sur le fil d'Ariane, on était en train de tourner dans un conservatoire. Et en fait, ce qu'on voit pas à la caméra, c'est que souvent au sol, il y a des petits repères ou des tapis pour camoufler le bruit des talons, par exemple. Et donc, en fait, Chantal, elle s'est pris les pieds dans un tapis. Elle est tombée sur le caméraman en pleine scène. Donc ça, c'était vraiment très, très drôle.
1: Qu'est-ce qui est le plus stressant dans toute l'aventure d'un film ou d'une série? Je sais pas, le casting, le tournage, la diffusion. C'est quoi le moment où on se sent le plus angoissé, entre guillemets?
0: Je dirais vraiment le casting. Le casting, en fait, on y met vraiment tout notre cœur. Et puis, en fait, comme on nous parle déjà un peu du projet, on se projette tout de suite sur ce qui va se passer. On se dit, ah purée, mais ce rôle, il est vraiment fait pour moi. Et donc, vraiment, c'est assez stressant. Et comme on sait qu'il y a vraiment beaucoup de monde, non, franchement, c'est vraiment le casting, l'étape la plus stressante. Après, peut-être aussi la diffusion. Mais, enfin, franchement, la diffusion, c'est
1: Mais
0: juste.
1: le film est déjà fait, quoi, au moment de la
0: Ouais, c'est
1: diffusion.
0: ça. En fait, la diffusion, on espère juste que ça va plaire aux auditeurs.
1: Est-ce que grâce à ces expériences cinématographiques que tu as vécues, que tu continues à vivre, tu souhaiterais en faire ton métier? En tout cas, sur ta biographie Allociné, il y a déjà écrit métier actrice.
0: Alors oui, enfin franchement, c'est sûr que c'est un rêve depuis toute petite. Mais après, j'ai 15 ans et j'ai pas vraiment eu encore d'opportunité qui fasse que j'ai une situation stable dans le cinéma. C'est trop incertain encore, donc je suis quand même une ligne d'études, tout ça. Enfin, je vais pas arrêter l'école du jour au lendemain comme ça et partir vers le cinéma alors que c'est trop incertain.
1: Si tu devais donner, pour terminer, un conseil à un ou une jeune qui voudrait passer des castings, devenir comédien, comédienne, ça serait quoi?
0: Bah déjà, on a bien vu, j'ai été prise dès mon premier casting, donc tout le monde peut le faire. Et enfin, franchement, faut tenter sa chance, faut se donner les moyens et faut foncer.
1: Et les directeurs de casting sentent la passion quand,
0: Exactement.
1: chez les jeunes comédiens. Eh bien, merci à toi d'avoir accepté notre invitation, d'avoir participé à cette émission de jeunes.

0: horizons. Et merci à vous, chers auditeurs, de nous avoir suivis. En attendant la prochaine émission, si vous êtes vous-même un ou une jeune au parcours hors du commun ou si vous en connaissez, n'hésitez pas à nous contacter à l'adresse stanislas.coupé@radio-rve.com ou même tout simplement pour donner votre avis sur l'émission. En tout cas, on se dit à très bientôt pour découvrir d'autres jeunes horizons sur RVE.
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1: La conseillère énergie de la communauté d'agglomération Rambouillet Territoire vous propose une permanence samedi 6 juin à Poigny-la-Forêt. 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

0: Et nous retrouvons, avec trois petites minutes de retard, notre ami Jacques Fournier pour son émission Délivrez-vous. Aujourd'hui, son invité, c'est Philippe Panoc, écrivain local, qu'on connaît bien, qu'on accueille régulièrement sur RVE. Et c'est la première partie de cette interview.
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2: Délivrez-vous, nous accueillons aujourd'hui Philippe Panoc. Bonjour Philippe. À l'instar de votre ami intime et très proche Pierre de Vallez-vous, je ne vais pas dévoiler qui vous êtes, mais je vais vous poser plein de questions. C'est un principe qui pourrait vous intéresser, mais reste à savoir maintenant si vous aimez les réponses.
3: Pas du tout.
2: Alors première question, Philippe Panoc. Qui est Philippe Panoc?
3: Je serais bien incapable de répondre à cette question. C'est sans doute l'une des raisons pour laquelle j'ai de plus en plus tendance à éviter d'écrire ce nom sur les couvertures de mes livres. J'ai même, avec mon stylo, sans son stylo, évité carrément de mettre un nom ni sur la couverture, ni à l'intérieur, ni nulle part. Pourtant, je en revendique quand même la paternité. Quant à, n'est-ce pas le livre en question, j'avais pas envie de mettre de nom d'auteur non plus, mais c'est quand même plus pratique pour les libraires d'avoir un nom d'auteur. J'ai choisi de prendre un pseudonyme qui m'a été glissé d'ailleurs par mon éditeur, le pseudonyme qui fait référence directement à ce qu'il y a dans le texte, puisque c'est le texte qui compte et certainement pas l'auteur.
2: Si Philippe Panoc ne sait pas qui il est, est-ce qu'il sait qui il n'est pas?
3: Je ne suis pas quelqu'un qui a envie de se montrer, qui a envie de mettre la figure de l'auteur avant le texte. Pour moi, c'est le texte qui compte et c'est vrai que je préfère m'effacer derrière les textes plutôt que de me mettre devant.
2: Une vingtaine de titres publiés à ce jour, en 25
3: ans. 25
2: ans
3: le premier,
2: exactement.
3: Ouais. Et puis effectivement, là, j'en suis à 20, je crois.
2: Et quelles sont les influences? D'où vient l'écriture?
3: Elle vient très très loin, l'écriture, puisque je me souviens avoir repoussé le moment où je me mettrais à écrire parce que j'avais le sentiment de mon incapacité à écrire, puisque j'avais 8 ans, donc j'étais tout petit. J'ai réussi à ne pas écrire pendant 4 ans et les circonstances ont fait que je me suis mis à écrire, et donc c'était en juin 1975, et depuis, je n'ai fait quasiment que ça.
2: Alors maintenant, les influences?
3: Il y en a une qui a été très très forte dès l'adolescence, c'est Beckett, notamment les romans de Beckett. C'est tombé à un moment où j'avais pris une conscience aiguë, justement, de l'impossibilité d'écrire quelque chose qui vaille la peine. Et donc, à ce moment-là, je tombe sur Mercier Camier, Malone-Meur, L'Innommable, et je me prends en pleine face à la notion d'empêchement d'écrire, qui est très très fortement ressentie par Beckett, qui me parle terriblement, qui ne résout absolument rien, c'est-à-dire qu'elle me fait juste mettre un doigt sur ce qui fait mal, à savoir, t'as envie d'écrire, tu peux rien faire d'autre, mais en fait, tu ne pourras jamais rien écrire qui vaille la peine. En fait, personne n'écrit quelque chose qui vaille la peine, tout ce qui est écrit ne vaut rien, pourtant, il y a quand même beaucoup de gens qui continuent à écrire malgré ça.
2: Et de plus en plus.
3: Voilà, et de plus en plus, et tu en fais partie, et donc, il a fallu que je survive à ça, et c'est ce qui m'a pendant très très longtemps empêché d'écrire, puisque j'ai publié mon premier roman, j'avais déjà passé la trentaine largement. J'ai attendu que l'influence de Beckett soit suffisamment éloignée dans le temps pour que ça puisse pour pouvoir y passer. Quoi.
2: Par Beckett, il y en a eu d'autres.
3: Il y a eu Kafka notamment aussi, ouais. À peu près à la même époque, j'ai tout lu de Kafka. Et ensuite, je me suis rendu compte que à l'époque où je lisais Kafka, ça transparaissait dans mon écriture. Ça me déplaisait vraiment parce que je n'ai pas du tout envie d'être influencé. En fait, moi, quand j'écris, j'ai envie d'écrire chaque livre comme si c'était le premier, comme si personne n'avait jamais rien écrit avant moi. Je sentais ça, c'était inquiétant. Donc, à un moment donné, j'ai arrêté aussi de lire Kafka. Et puis, quand j'écris Palief, je savais très bien qu'il y avait un pitch proche de celui du château. Et je lui ai dit, tant pis, c'est pas grave, je l'écris quand même. Et je me suis mis à relire Kafka à ce moment-là. J'ai relu le château après la publication de Palief. Et je me suis rendu compte que j'avais fait complètement autre chose et que, en fait, la ligne vers laquelle je tends est presque symétriquement opposée à celle de Kafka. Dans le château, tend vers l'infini, alors que dans Palief, j'allais vers presque rien et j'étais content. Je me suis dit, bon, moi, j'ai beau raconter une histoire qui est très proche, finalement, ce que ça dit, c'est complètement autre chose.
2: Est-ce que vous avez l'écriture facile?
3: Terriblement, oui.
2: C'est en effrayant, ce point-là?
3: Oui, parce qu'en fait, je peux écrire à peu près tout le temps, n'importe quand, et absolument sans arrêt, ce qui fait que je pense que j'écris beaucoup plus que la plupart des gens ne lisent, je veux dire, en quantité.
2: Quand le temps n'est pas à l'écriture, il est à la lecture?
3: Je lis aussi, mais je suis pas un très bon lecteur. Souvent, je sens vraiment mon incapacité à écrire, je la sens très forte aussi, encore, mais mon incapacité à bien lire, je la sens encore plus forte.
2: C'est quoi, bien lire?
3: Il y a des gens qui sont très bons lecteurs, qui sont pas forcément des gens qui écrivent, mais qui sont le talent de la lecture. La lecture, c'est une une compétence. On n'en parle pas beaucoup d'ailleurs, qu'il y a des gens, ils savent lire vraiment bien. Je parle de la lecture en comprenant ce qu'on lit. Moi, je suis bon lecteur à l'oral, je lis bien les textes à l'oral, mais par contre, je me rends bien compte que, comme je ne pense qu'à écrire, dès que je lis, je suis parasité par des choses que j'écris dans ma tête en même temps que je lis. Finalement, ce qui se passe dans ma tête, très vite, n'a plus grand-chose à voir avec ce qui est écrit dans le livre. Et c'est dommage, ça, c'est une espèce de pollution. Donc, je ne suis pas très bon lecteur à cause de ça.
4: Dans cet ensemble de à peu près 20 titres parus depuis 25 ans, qu'est-ce qui fait une ligne directrice ?
3: J'ai longtemps dit, et c'est toujours vrai quand même, que ça concernait la question de savoir qui on est de manière plus large. C'est l'incapacité des mots à désigner le monde, le rapport entre les mots et les choses. On a un langage, on est content parce que ça nous permet de parler, de communiquer. On a l'impression que ce qu'on dit correspond à la vérité, alors qu'en fait, non, pas du tout. De plus en plus, d'ailleurs, dans mes textes les plus récents, c'est très très net, je remets en question la pertinence même de l'acte de parole, qui me paraît très vain, et pourtant, c'est ce qui définit l'homme. L'homme, voilà, c'est un homme de parole, hein, comme disait, je crois que c'est Claude Agege. Je suis très marqué aussi par le fait que les mots sont tous d'occasion, ils ont tous déjà servi, donc forcément, ils sont entachés de plein de choses qui vont résonner différemment chez la personne à qui l'on s'adresse, ce qui fait que finalement, bon, elle va entendre quelque chose qui va être tout à fait différent de ce que moi j'ai voulu dire. C'est là-dessus que je travaille, c'est-à-dire que ce qui me plaît, c'est ce qui se passe dans l'esprit du lecteur, et pas forcément dans le mien, c'est arriver à faire en sorte que le lecteur construise sa lecture du livre qu'il est en train de lire. J'aime beaucoup quand sa lecture est parfois un peu éloignée de ce que moi j'avais l'impression d'avoir écrit.
4: Tout ça se construit dans des formes très différentes. Des romans, romans courts, des histoires, il y a la poésie, il y a des formes très diverses. Au moment de l'acte d'écriture, est-ce que la forme est déjà prédéfinie ou bien tout vient au fur et à mesure ?
3: Mais même ça, c'est jamais pareil non plus. Moi, quand j'écris, j'ai envie que le livre, il invente son propre langage, sa propre écriture, et qu'il ne ressemble à rien de ce que j'ai écrit avant, et qu'il ne ressemble à rien non plus de tout ce qui a été écrit auparavant, même si bien sûr il y aura une parenté, puisque nous faisons partie de la même espèce.

0: Et sur AVE 103.7, on fait une rapide pause. On retrouvera Sixpence, No, The Richer, Kiss Me. Voilà, je vous ai tout dit, 1999. C'est tout de suite après la pause. Et puis, 9h, nouvelle édition du Journal National et du Journal Local. Bienvenue et bon week-end sur AVE.
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0: Et à vos 103.7, il est 9h. Je vous souhaite une belle matinée. On va tout de suite retrouver un point sur l'actualité.
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2: Bonjour à tous. Fin de vigilance orange canicule pour tous les départements excepté Paris et sa petite couronne, soit les Hauts-de-Seine, la Seine-Saint-Denis et le Val-de-Marne qui restent concernés jusqu'à ce soir 22h. Malgré tout, le thermomètre va encore grimper aujourd'hui. Cette vague de chaleur s'accompagne d'une dégradation de la qualité de l'air avec des épisodes de pollution critique à l'ozone sur plusieurs régions comme l'Île-de-France et Rhône-Alpes. Bonne nouvelle, la fin de cet épisode caniculaire est prévue demain. Un dispositif sécuritaire hors norme va être déployé ce soir en région parisienne à l'occasion de la finale de la Ligue des Champions qui va opposer à partir de 18h le PSG Arsenal. Pas moins de 22 000 policiers et gendarmes seront mobilisés pour parer à d'éventuelles dégradations et violences. D'autant que d'autres événements sont prévus dans la capitale, le concert d'Aya Nakamura au Stade de France, de Damso à la Défense Arena, en plus du tournoi de Roland-Garros et du meeting de Gabriel Attal. Une dizaine de jours après avoir été retrouvés abandonnés par leur mère au Portugal, les deux petits garçons français de 4 et 5 ans sont rentrés hier en France. Ils devaient être confiés provisoirement aux services sociaux de Colmar où ils habitaient, leur père n'ayant qu'un droit de visite limité et supervisé. Plusieurs organisations internationales, dont le Fonds monétaire international et la Banque mondiale, mettent en garde contre un risque de pénurie de pétrole cet été si le trafic dans le détroit d'Ormuz ne reprend pas rapidement. En cause, la fermeture de ce passage stratégique par l'Iran qui menace l'approvisionnement mondial et fragilise surtout les pays les plus vulnérables. Le sociologue et philosophe Edgar Morin est décédé hier à Paris à l'âge de 104 ans, résistant pendant la Seconde Guerre mondiale, ancien communiste puis critique du stalinisme. Il a marqué la pensée contemporaine par ses travaux sur la complexité et le monde moderne. Côté sport, Provence Rugby s'est largement imposé 28-36 hier soir sur la pelouse de Colomiers lors de la deuxième demi-finale de Pro D2. Les hommes de Philippe Saint-André affronteront Vannes samedi prochain en finale à Toulouse. Aujourd'hui, place à la 25e journée de Top 14 avec 4 matchs à suivre à partir de 14h30, Perpignan-Castres, Stade France. Français Bayonne, Toulouse-Lyon et Montauban-La Rochelle.
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3: Et pour ce samedi, bien parlons de théâtre avec les âmes acteurs du Perrin en Yvelines qui vous propose la pièce de Marc Camoletti, Duo sur canapé. Elle sera jouée ce soir à 20h30 à la salle des fêtes des Crônes. À Vieille Église en Yvelines, vous pouvez découvrir la bibliothèque et notamment l'exposition de photographies de Fabien Trébuchet, couleur arctique. C'est les mardis de 16h30 à 19h et les samedis de 10h à midi. Ce samedi, l'association des maires ruraux et leurs partenaires organisent la deuxième édition de Mobile Village à Méricourt. Mobile Village rassemble des dispositifs mobiles unis autour de valeurs communes, sport, culture, accès aux droits, liens sociaux, découverte, animation, santé mentale. Convaincu que l'allée verte réduit les inégalités entre territoires urbains et ruraux, eh bien, les organisateurs souhaitent mettre en lumière une offre diversifiée de services accessibles à toutes et à tous. C'est de 14h à 18h à Méricourt et il y aura un nouveau Mobile Village le 26 juin à Mitainville et le 4 juillet à Cernay-la-Ville. Balade de prévue ce samedi également à Blaboissière-École pour découvrir à la fois le parc du château, mais également la famille Herriot qui a un destin extraordinaire. Un parcours découverte est prévu sur 6 km. En passant par certaines propriétés privées, les chiens ne sont pas admis. L'école de musique de Bonnel réunit aujourd'hui ses élèves instrumentistes et chanteurs pour une grande soirée placée sous le signe du partage et de la musique. Ça aura lieu à partir de 16h à la salle polyvalente de Bonnel, entrée libre, restauration et buvette sur place. Le parc naturel régional de la Haute-Vallée de Chevreuse organise jusqu'à demain les rencontres du patrimoine métier d'antan Vallée de Chevreuse. Tout se passe à la Fondation de Coubertin à Saint-Rémy-les-Chevreuses. Au programme conférences, expositions, spectacles et visites, l'entrée est gratuite mais il faut vous inscrire obligatoirement. Et puis notons que le parc naturel vous propose jusqu'au 21 juin avec ses partenaires des balades randonnées pédestres accompagnées gratuites ou payantes pour découvrir les richesses de notre territoire. Plus d'infos sur parc-naturel-chevreuse.fr.
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4: Pour ce vendredi, il y a toujours des fortes chaleurs. En revanche, côté ciel, il sera légèrement voilé dans le nord du pays le matin. Et puis, ça va se dégrader petit à petit au fur et à mesure que la journée avancera, avec de plus en plus de nuages sur l'est du pays également. Et puis, quelques risques d'orages d'annoncer. Par contre, je le disais, il fera toujours très chaud avec 28 degrés à Marseille, 31 à Montpellier, 34 degrés à Tours, 35 à Paris et jusqu'à 36 à Nantes.
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3: Hervé au 103.7, merci d'être avec nous. Bon réveil, nous sommes le samedi 30 mai, je suis avec vous jusqu'à 11h. Retour de la musique dans quelques instants avec Lenny Kravitz et puis la chronique L'Horoscope, dernière édition. Ne la ratez pas, ça sera tout à l'heure à 9h11. Pour l'instant, retour de la musique.

0: On prend de l'avance, mais il le faut. La mairie des Essarts-le-Roi organise en partenariat avec le Café de la Mairie la diffusion des matchs France-Sénégal le mardi 16 juin à 21h et de France-Norvège le 26 juin à 21h, place de l'ancienne mairie. Ça sera diffusé sur grand écran avec restauration sur place.
1: Bonjour à tous, l'horoscope de ce samedi 30 mai, on commence avec les béliers. Ne restez pas chez vous, sortez voir du monde, ça vous fera le plus grand bien. Les taureaux, cette journée s'annonce productive au travail. Les gémeaux, ne soyez pas trop exigeants, décontractez-vous. Cancer, vous aurez toujours le sourire aux lèvres. Les lions, ne soyez pas trop individualistes. Les vierges, la patience est la clé de votre succès. Les balances, votre instinct pour trouver le juste équilibre est particulièrement affûté. Les scorpions, soyez sûrs de vous, mais attention à ne pas prendre la grosse tête. Les sagittaires, vous avez appris de vos erreurs, faites appel à votre bon sens. Les capricornes, vous comprendrez mieux les motivations de vos concurrents grâce à votre esprit d'observation. Les verseaux, ne précipitez pas les choses, votre ambition professionnelle est assez forte pour vous emmener au sommet. Et puis les poissons, une conversation simple pourrait créer une proximité inattendue. 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

0: Bon réveil à l'écoute de Have 9h15. On va avoir dans quelques instants la sélection télé pour votre soirée. Je voulais vous rappeler que demain dimanche, de 16h30 à 18h, à la salle Patnaud de Rambouillet, il y a le concert de printemps de la Société Musicale de Rambouillet, avec en première partie la clique à Kiko, je vais y arriver, qui proposera une ambiance festive.
1: 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Allez, on va commencer avec TF1 The Voice, la plus belle voix, sur France 2, Bruno Guillon qui présente Qui restera dans la lumière. France 3 dans la série Crime A, direction Cluny ce soir. Montpellier Pau, c'est du rugby, c'est le top 14, c'est la 25e journée. M6, NCIS, le discours, c'est ce que vous retrouverez ce soir sur France 4, la petite histoire de France sur W9, New York, unité spéciale sur TMC. Voilà, je vous laisse sur votre choix et par avance une excellente soirée devant votre télévision.
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1: Dans ce journal du département des Yvelines, nous allons parler des sorties. Jusqu'à l'automne 2026, le département vous propose des sorties nature dans les espaces naturels sensibles. Il œuvre ainsi toute l'année à la préservation et à l'animation de ces espaces naturels sensibles. Au programme des sorties nature cette année, balades, ateliers, activités sportives et moments bien-être pour toute la famille. Une invitation à s'amuser tout en découvrant les enjeux de la préservation de la biodiversité. Plus d'informations sur destination au singulier-yvelines.fr.

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1: Lionel, bonjour.
2: Bonjour.
1: Nous restons dans le système solaire et nous allons du côté d'Uranus.
2: Et même il y a presque 40 ans, c'est Voyager 2 qui passait successivement près d'Uranus et de Neptune, les deux planètes géantes de glace. À partir des mesures sur leur champ magnétique et leur champ de gravité, les astronomes avaient construit des modèles dont on déduisait la structure interne des deux géantes. Au centre, on trouve des petits noyaux rocheux couverts d'une épaisse couche de glace. Et pas seulement de la glace d'eau. Le tout entouré d'une vaste atmosphère d'hydrogène et d'hélium. Pour Uranus et Neptune, le noyau est entouré d'un manteau de glace d'eau, de méthane, d'ammoniac. Alors ces modèles sont aujourd'hui remis en question. Des chercheurs ont développé des modèles numériques de la structure intérieure des géantes de glace. Et ils comparent ensuite le champ de gravitation généré par les modèles au champ de gravitation réellement observé. Il s'avère que les noyaux rocheux d'Uranus et Neptune seraient en fait bien plus importants qu'on ne le pensait. Ces travaux ouvrent aussi la voie à l'explication des étranges champs magnétiques des deux géantes. Il n'est pas dipolaire comme sur Terre par exemple, mais multipolaire. On constate que le champ magnétique d'Uranus prend naissance bien plus profondément que Neptune. Les modèles suggèrent des couches d'eau ionique qui génèrent des dynamos magnétiques, d'où justement ces champs magnétiques multipolaires. Alors pour aller plus loin, il faudrait être capable de mieux comprendre la physique des hautes pressions, des pressions colossales qui règnent au cœur des géantes de glace. Il faudrait être aussi capable d'obtenir de nouvelles mesures des champs magnétiques et gravitationnels d'Uranus et Neptune. Et c'est là-dessus que travaille la NASA avec une mission vers Uranus, la mission Uranus Orbiter and Probe, qui pourrait être lancée au plus tôt en 2031 pour une arrivée autour d'Uranus en 2044.
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0: 9h50, on se retrouve tout à l'heure après. Après quoi, me direz-vous? Eh bien, après le Flash Info de 10h, bien sûr, pour de nouvelles chroniques et pour aller jusqu'à 11h. Pour l'instant, on fait une rapide pause, retour de la musique avec Moon Ray, Comanchero, rappelez-vous, en 1985, et Benjamin Biolay, c'est le plus récent, sur la Hit FM.
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0: Vous écoutez RVE, il est 10h. On va tout de suite retrouver un point sur l'information.
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2: Bonjour à tous. Fin de vigilance orange canicule pour tous les départements excepté Paris et sa petite couronne, soit les Hauts-de-Seine, la Seine-Saint-Denis et le Val-de-Marne qui restent concernés jusqu'à ce soir 22h. Malgré tout, le thermomètre va encore grimper aujourd'hui. Cette vague de chaleur s'accompagne d'une dégradation de la qualité de l'air avec des épisodes de pollution critique à l'ozone sur plusieurs régions comme l'Île-de-France et Rhône-Alpes. Bonne nouvelle, la fin de cet épisode caniculaire est prévue demain. Un dispositif sécuritaire hors norme va être déployé ce soir en région parisienne à l'occasion de la finale de la Ligue des Champions qui va opposer à partir de 18h le PSG Arsenal. Pas moins de 22 000 policiers et gendarmes seront mobilisés pour parer à d'éventuelles dégradations et violences. D'autant que d'autres événements sont prévus dans la capitale. Le concert d'Aya Nakamura au Stade de France, de Damso à la Défense Arena, en plus du tournoi de Roland-Garros et du meeting de Gabriel Attal. Une dizaine de jours après avoir été retrouvés abandonnés par leur mère au Portugal, les deux petits garçons français de 4 et 5 ans sont rentrés hier en France. Ils devaient être confiés provisoirement aux services sociaux de Colmar où ils habitaient, leur père n'ayant qu'un droit de visite limité et supervisé. Plusieurs organisations internationales, dont le Fonds monétaire international et la Banque mondiale, mettent en garde contre un risque de pénurie de pétrole cet été si le trafic dans le détroit d'Ormuz ne reprend pas rapidement, en cause la fermeture de ce passage stratégique par l'Iran qui menace l'approvisionnement mondial et fragilise surtout les pays les plus vulnérables. Le sociologue et philosophe Edgar Morin est décédé hier à Paris à l'âge de 104 ans, résistant pendant la Seconde Guerre mondiale, ancien communiste puis critique du stalinisme. Il a marqué la pensée contemporaine par ses travaux sur la complexité et le monde moderne. Côté sport, Provence Rugby s'est largement imposé 28-36 hier soir sur la pelouse de Colomiers lors de la deuxième demi-finale de Pro D2. Les hommes de Philippe Saint-André affronteront Vannes samedi prochain en finale à Toulouse. Aujourd'hui, place à la 25e journée de Top 14 avec 4 matchs à suivre à partir de 14h30. Perpignan-Castres, Stade Français-Bayonne, Toulouse-Lyon et Montauban-La Rochelle.
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3: Et pour ce samedi, eh bien parlons de théâtre avec les amateurs du Perrin en Yvelines qui vous propose la pièce de Marc Camoletti, Duo sur canapé. Elle sera jouée ce soir à 20h30 à la salle des fêtes des Crônes. À Vieille Église en Yvelines, vous pouvez découvrir la bibliothèque et notamment l'exposition de photographies de Fabien Trébuchet, couleur arctique. C'est les mardis de 16h30 à 19h et les samedis de 10h à midi. Ce samedi, l'association des maires ruraux et leurs partenaires organisent la deuxième édition de Mobile Village à Méricourt. Ce Mobile Village rassemble des dispositifs mobiles unis autour de valeurs communes, sport, culture, accès aux droits, liens sociaux, découvertes, animation, santé mentale. Convaincus que l'aller vert réduit les inégalités entre territoires urbains et ruraux, eh bien les organisateurs souhaitent mettre en lumière une offre diversifiée de services accessibles à toutes et à tous. C'est de 14h à 18h à Méricourt et il y aura un nouveau mobile village le 26 juin à Mittainville et le 4 juillet à Cernay-la-Ville. Balade de prévue ce samedi également à Blaboissière-École pour découvrir à la fois le parc du château, mais également la famille Herriot qui a un destin extraordinaire. Parcours découverte est prévu sur 6 km. En passant par certaines propriétés privées, les chiens ne sont pas admis. L'école de musique de Bonnel réunit aujourd'hui ses élèves instrumentistes et chanteurs pour une grande soirée placée sous le signe du partage et de la musique. Ça aura lieu à partir de 16h à la salle polyvalente de Bonnel, entrée libre, restauration et buvette sur place. Le parc naturel régional de la Haute-Vallée de Chevreuse organise jusqu'à demain les rencontres du patrimoine métier d'antan Vallée de Chevreuse. Tout se passe à la Fondation de Coubertin à Saint-Rémy-les-Chevreuses. Au programme conférences, expositions, spectacles et visites, l'entrée est gratuite mais il faut vous inscrire obligatoirement. Et puis notons que le parc naturel vous propose jusqu'au 21 juin avec ses partenaires des balades randonnées pédestres accompagnées gratuites ou payantes pour découvrir les richesses de notre territoire. Plus d'infos sur parc-naturel-chevreuse.fr.
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4: Pour ce vendredi, il y a toujours des fortes chaleurs. En revanche, côté ciel, il sera légèrement voilé dans le nord du pays le matin. Et puis, ça va se dégrader petit à petit au fur et à mesure que la journée avancera, avec de plus en plus de nuages sur l'est du pays également. Et puis, quelques risques d'orage d'annoncer. Par contre, je le disais, il fera toujours très chaud avec 28 degrés à Marseille, 31 à Montpellier, 34 degrés à Tours, 35 à Paris et jusqu'à 36 à Nantes.
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3: Je vous souhaite une belle journée. Il est 10h passé de 4 minutes. Prochain rendez-vous avec l'actu, ça sera à 11h. On va écouter Mani et Tété, un gospel pour Madame, Harry Styles. Et puis tout à l'heure, je reviens vers vous à 10h11 pour l'interview de la semaine suivie de l'agenda du week-end.

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1: Nous sommes à l'ESAT du Perray-en-Yvelines avec Caroline Chéron qui est responsable de cet ESAT justement. Bonjour.
2: Bonjour.
1: Alors c'est intéressant de venir vous voir parce que peut-être certains de nos auditeurs ne connaissent pas. Vous êtes combien de personnes ?
2: Alors on est une équipe de 10 encadrants et à peu près 65 travailleurs.
1: Dans cette zone industrielle avec différentes activités. Tout à l'heure on a vu la blanchisserie mais il n'y a pas que ça.
2: Tout à fait. Donc on a différentes activités. Une blanchisserie et un pressing pour les particuliers. On fait des espaces verts, donc de l'entretien, création, élagage. On a une équipe d'entretien des locaux, donc à destination des professionnels et des particuliers, un atelier conditionnement et un nouvel atelier, l'atelier réparation de vélos.
1: Alors en fait, c'est une entreprise comme une autre.
2: Tout à fait. La particularité, c'est que nos salariés sont en situation de handicap.
1: Ce qui ne les empêche pas effectivement de travailler dans des métiers qu'on trouve dans la vie courante dans d'autres entreprises.
2: Tout à fait.
1: Pour faire vivre cet établissement, vous avez besoin de clientèle, tant professionnelle que particulière.
2: Oui, alors en fait, effectivement, on s'adresse tant à des particuliers qu'à des professionnels. Sur les espaces verts, on a effectivement une clientèle de particuliers sur le Perray-en-Yvelines, mais pas que. Même chose pour la blanchisserie et aussi pour le conditionnement. On a un relais colis et on fait de la vente sur place.
1: Vous avez des projets, vous m'en avez parlé en off tout à l'heure. Hein.
2: Tout à fait. Donc aujourd'hui, on vend du café pour un autre ESAT, mais à terme, on a développé ce point de vente parce qu'on va créer notre propre production au niveau du conditionnement. Et le but, c'est de proposer des produits à base de plantes qu'on aura cueillis et produits à l'ESAT, conditionnés, et donc les travailleurs vendront à l'ESAT.
1: Si j'ai bien compris, pour développer votre clientèle, il faut que vous ayez une démarche commerciale classique.
2: Tout à fait. Donc moi, j'étais commerciale avant et pour le coup, ça ne change pas grand-chose. Aujourd'hui, d'être dans un ESAT qu'avant, en entreprise privée.
1: Il faut convaincre les clients, comme d'habitude.
2: Tout à fait. Donc après, l'argument, c'est pas que les travailleurs sont en situation de handicap. Hein. Aujourd'hui, on fournit un travail de qualité et les clients sont très satisfaits.
1: Il y a aussi par rapport aux clients, j'imagine, l'aspect de solidarité qui joue.
2: Bien sûr, bien sûr. Effectivement, on produit des prestations de qualité, mais heureusement qu'on peut compter aussi sur la solidarité des clients, oui.
1: Sans leur faire trop de publicité, on peut citer quelques-uns qui vous accompagnent depuis des années.
2: On travaille par exemple avec Guerlain, Chouco. On travaille avec d'autres grands groupes sur les différents... Exactement, RT qui est opéré en Yvelines. Et après, on travaille avec au niveau d'Estia, avec Leroy Merlin, avec d'autres enseignes qui sont un peu plus connues comme Decathlon par exemple.
1: Un des aspects de notre échange aujourd'hui, c'est l'opération Mai à vélo qui se déroule à partir du 10 mai jusqu'au 31 mai et auquel d'une certaine façon, les SAT participent. Ils participent d'autant plus qu'il y a, vous en parliez il y a quelques instants, un atelier réparation vélo.
2: Tout à fait. Donc, à partir de janvier, on a créé un atelier vélo. Donc, les travailleurs ont été formés par Bruno de la Ruby Cyclette qui est à Richebourg, qui les accompagne toujours un petit peu par le biais d'une hotline qu'on a mis en place. Bruno les a accompagnés sur les premiers mois. Aujourd'hui, les travailleurs sont en autonomie. Hein. Donc, ils réceptionnent les vélos. On a la possibilité de venir les récupérer aussi et de les livrer. Les devis sont gratuits. Une fois que le diagnostic est effectué, les travailleurs appellent le client. Et si le devis est validé, on lance les réparations. En règle générale, on a un délai à peu près d'une à deux semaines grand maximum pour une réparation de vélo.
1: Concrètement, par exemple, j'ai mon vélo qui a besoin d'être réparé. Enfin, je ne sais pas ce qu'il faut faire. J'ai besoin d'un devis. Il y a quelqu'un qui se déplace ?
2: Tout à fait. Donc on peut se déplacer. Les travailleurs viennent avec le camion, accompagnés ou pas de la monitrice d'atelier, et viennent récupérer le vélo chez vous. En fait, mais à vélo, c'est une façon de nous faire connaître et de faire connaître les ESAT et l'atelier réparation de vélo, mais c'est aussi de participer à cette démarche nationale du Mai à vélo. Donc il y a quand même un aspect un petit peu environnemental derrière, de moins polluer. Et du coup, on tiendra un stand à l'ESAT du Perray le 27 après-midi. Donc voilà, si vous voulez venir et participer, ce sera avec grand plaisir.
1: Alors qu'est-ce qui va s'y passer à ce stand le 27 mai dans l'après-midi?
2: Alors le but, c'est d'accueillir toutes les personnes qui voudront venir avec leur vélo déjà, pour pouvoir leur proposer un diagnostic, leur montrer aussi ce qu'on sait faire.
1: On rappelle pour nos auditeurs où on peut trouver l'ESAT au Perray-en-Yvelines.
2: Alors l'ESAT se trouve au 1 Allée des Grèbes, au Perray-en-Yvelines, donc on est dans la zone industrielle du Perray.
1: Pas loin de justement des partenaires dont on parlait tout à l'heure, comme Chouco, comme ERT, ils sont juste à côté.
2: Tout à fait.
1: Un numéro de téléphone si on cherche à vous joindre.
2: Du coup, vous pouvez nous contacter au 06 89 88 82 17. Donc vous pouvez nous suivre sur Instagram et sur Facebook.
1: Caroline, merci, puis on vous dit bonne réussite à votre initiative et à bientôt.
2: Merci, à bientôt.
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1: Dans cet agenda du week-end, on va tout d'abord à Cernay-la-Ville où ce samedi à 14h30 au centre Pelouse, salle français, dans le cadre de l'Atlas de la biodiversité communale et du comptage national des oiseaux des jardins, sauvegarde de Cernay et de ses environs et la Ligue pour la protection des oiseaux vous propose une animation conviviale pour découvrir et identifier les espèces locales, pour vous faire découvrir les oiseaux de vos jardins de manière ludique et conviviale pour mieux comprendre leur rôle et donner envie de les préserver. Je vous le rappelle, ce samedi à 14h30, centre Pelouse, salle français. Direction Dampierre en Yvelines, où les commerçants de Dampierre en Yvelines recrutent, que ce soit pour la saison ou l'année, et ils organisent avec la mairie de Dampierre un forum de l'emploi qui aura lieu 9 grandes rues à la mairie de 8h30 à 11h. Ce samedi, des emplois de commis de cuisine, d'agents périscolaires, d'agents techniques, de serveurs, d'agents commerciaux et des stages de communication sont proposés. Ce samedi, l'association des maires ruraux et leurs partenaires organisent la deuxième édition du Mobile Village à Méricourt de 14h à 18h. Le Mobile Village rassemble des dispositifs mobiles unis autour des valeurs communes comme le sport, la culture, l'accès aux droits, le lien social, la découverte, l'animation, la santé mentale. L'Allée Vert réduit les inégalités entre territoires urbains et ruraux. C'est un événement festif et gratuit au cœur d'une commune qui réunira animation, rencontre avec les habitants et échange avec les acteurs locaux. D'autres Mobile Villages sont prévus le 26 juin à Mitainville et le 4 juillet à Cernay-la-Ville. Direction Poigny-la-Forêt avec un match caritatif qui opposera l'US Poigny SLB et les Polymusclés 63 dans un match de football caritatif au profit de l'association Premier de Cordée. Ça sera à 14h30. Le prix, c'est 7 euros, entrée intégralement reversée à l'association. Direction Bonnel avec l'école de musique qui réunit ses élèves instrumentistes et chanteurs ce samedi à partir de 16h à la salle polyvalente. L'entrée est libre, restauration et buvette sur place. Vous pourrez découvrir le travail des élèves de l'école de musique de Bonnel et les chanteurs. Nous en avions souvent parlé lors de leur passage à Vieille-Église à Anche et au Perray-en-Yvelines. Les amateurs du Perray-en-Yvelines vous proposent une représentation d'eau sur canapé de la comédie de Marc Gamoletti. Ça sera à Écrône, à la salle des fêtes, ce samedi à 20h30. L'association Le Perray Vert organise ce dimanche une balade découverte en forêt de Rambouillet. Heure du rendez-vous à 9h sur le parking de la salle des fêtes de la Maroulou, 14 rue de Houdan au Perray-en-Yvelines. Les inscriptions se font par mail en précisant le nombre de participants ainsi que les places de covoiturage offertes ou recherchées. Plus d'informations sur Le Perray Vert 78. L'adresse mail c'est leperrayvert@gmail.com. Direction Trap avec le groupe vocal Cœur à Corps et ses 140 choristes qui donnent deux concerts ce samedi à 15h et à 20h à la Meurise à Trap, tarif 12 euros. À Dampierre en Yvelines, il y a ce dimanche de 9h à 18h un vide-grenier, c'est réservé aux particuliers. Au Ménil-Saint-Denis ce samedi, ça sera de 18h à 20h30 au Château-Méry et en partenariat avec le parc naturel régional de la Haute-Vallée de Chevreuse, un apéro littéraire, un moment convivial autour des livres Chevreuse et ses vallées. L'entrée est libre. Au Ménul, la fête de Saint-Éloi aura lieu ce dimanche dans le parc municipal des Ménuls, dans une ambiance conviviale et familiale, restauration sur place. C'est jusqu'à 18h. Et puis dimanche, rendez-vous à Rambouillet pour accueillir la 9e édition du Paris Rambouillet avec des véhicules centenaires, auto et moto. Plus de 30 véhicules centenaires vont partir de l'Hôtel National des Invalides pour rejoindre le château d'Rambouillet en passant d'abord par le château de Versailles, le château de Dampierre et la vallée de Chevreuse. L'association c'est renaissanceauto@orange.fr. N'oublions pas la bibliothèque de Vieille Église en Yvelines qui jusqu'au 20 juin vous propose une exposition de photographies de Fabien Trébuchet, couleur arctique. C'est les mardis de 16h30 à 19h et les samedis de 10h à midi. Parlons du parc naturel régional de la Haute-Vallée de Chevreuse qui organise ce samedi et demain dimanche les rencontres du patrimoine consacrées aux métiers d'antan en Vallée de Chevreuse. Tout se passe à la Fondation Coubertin à Saint-Rémy-les-Chevreuses. Conférences, expositions, spectacles et visites, entrée gratuite, inscription auprès du parc. Voilà, c'est tout pour cet agenda. Bon week-end à tous.
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Et RVO 103.7 avec dans quelques instants Sekou et Tracy Thorn. On aura tout à l'heure une belle tranche, si je puis m'exprimer ainsi, de la vie de la communauté d'agglomération Rambouillet Territoire. Tout d'abord à 10h35, le journal de Rambouillet Territoire. Et à 10h40, la Minute Énergie consacrée à la sobriété numérique.

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1: La conseillère énergie de la communauté d'agglomération Rambouillet Territoire vous propose une permanence samedi 6 juin à Poigny-la-Forêt. C'est sur rendez-vous de 9h à midi à la mairie. Il faut prendre rendez-vous avec l'adresse mail suivante conseil.energie@rt78.fr.
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1: Christelle, bonjour.
2: Bonjour Jean-Marc.
1: On va parler dans cette chronique La Minute Énergie de la sobriété numérique.
2: C'est ça. Donc il est important de connaître un petit peu ce qu'on appelle les éco-gestes. Qu'est-ce que c'est les éco-gestes? C'est les bons comportements, les bonnes habitudes. Donc on connaît très bien les éco-gestes liés au chauffage par exemple. Mmh. Donc baisser d'un degré, ne pas ouvrir les fenêtres quand le chauffage est allumé. Mais il y a aussi des éco-gestes sur le numérique.
1: Voilà, et le numérique, alors c'est un chiffre que je ne connaissais pas, mais qui est quand même éloquent. 8,9, c'est le nombre moyen d'appareils numériques par personne en Europe. C'est-à-dire le smartphone, la télévision, c'est ça?
2: C'est ça, en fait, on a des équipements qui sont de plus en plus performants, ils consomment moins, mais on en a beaucoup plus.
1: De plus en plus.
2: Donc au final, on ne réduit pas du tout notre consommation. Pour vous dire, hein, 13% des factures d'énergie sont dédiées aux appareils numériques. Donc c'est quand même assez important. Donc c'est pour ça qu'il est important d'adopter des bonnes habitudes. Donc,
1: par
2: vous
1: exemple,
2: en connaissez peut-être?
1: Bah oui, je ne sais pas, j'éteins par exemple ma multiprise quand je pars travailler.
2: C'est ça, on éteint bien les appareils, notamment les ordinateurs, plutôt les éteindre que les mettre en veille. On va penser à trier sa boîte mail, à privilégier l'audio plutôt que la vidéo, notamment pour les échanges professionnels. Privilégier aussi la Wi-Fi plutôt que la 4G. C'est un chiffre qu'on ne connaît pas, mais la Wi-Fi consomme 10 fois moins que la 4G. Donc
1: d'accord.
2: C'est vraiment important de se connecter en Wi-Fi. Pareil, hein, si vous avez plusieurs appareils, peut-être qu'il y a un appareil qui peut les remplacer. Donc, par exemple, au lieu d'avoir une imprimante et un scanner, d'avoir un objet qui fait les deux. Et puis, bien sûr, si vous êtes au travail, privilégiez les serveurs locaux, parce que ça permet que la donnée soit sauvegardée moins loin. Parce que quand une donnée fait du trajet, elle consomme.
1: Vous savez, dans votre chronique, ce qui me surprend agréablement, c'est qu'en fin de compte, tous les conseils que vous nous donnez ne sont pas des conseils coercitifs, mais des bons conseils d'un bon usage de tout ce qui nous entoure.
2: Oui, ben en fait, c'est des comportements qui sont bénéfiques à la fois pour baisser nos consommations et pour baisser nos factures et qui ne demandent pas forcément d'investissement. Alors bien sûr, il y a des choses qui vont nécessiter d'isoler, etc. Mais il y a quand même en amont des bons comportements. Typiquement, l'exemple que j'aime bien prendre, c'est si vous mettez une pompe à chaleur pour moins consommer, mais que vous l'utilisez comme clim en été, ça n'a pas d'intérêt. Donc l'idée, c'est vraiment d'adopter les bons comportements.
1: Bon, on aura sans doute l'occasion dans une autre chronique de parler de cette fameuse pompe à chaleur.
2: Oui, bien sûr.
1: En tout cas, que fait-on pour justement réduire nos consommations et adopter de bonnes pratiques?
2: Eh bien, si vous voulez des bons conseils, vous pouvez me contacter par mail à conseil.energie@rt78.fr ou par téléphone au 01 83 75 06 05.
1: Merci Christelle, à bientôt.
2: À bientôt. 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

Bon week-end à l'écoute de Hervé dans quelques instants. Julie Zenati, la vérité en 2015. Et puis on aura à 10h50 eh bien, la chronique de sport en milieu rural avec le comité départemental de sport en milieu rural 78. On parlera de l'accessibilité au sport dans les communes rurales.

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1: Nous retrouvons Emmanuel Basset du comité départemental de sport en milieu rural pour les Yvelines. Bonjour.
2: Bonjour Jean-Marc.
1: Aujourd'hui, on va parler de sport en milieu rural et la thématique de cette chronique, c'est en fait de relever le défi d'accessibilité au sport dans le sud Yvelines et dans le milieu rural. C'est pas évident. Comment on fait pour aller vers les gens?
2: Alors, on a trouvé un début de solution avec un dispositif mobile qui s'appelle le Mobile Sport. Donc, on a résolu, on va dire, quelques problèmes pour avoir l'accès au sport dans le sud du département. On a l'éducateur sportif, le matériel et l'itinérance.
1: Oui.
2: Donc, on amène le sport dans les lieux ou dans les zones où il y a une carence, soit en éducateur sportif, soit en matériel, etc. Et malgré avoir résolu ce petit souci, on en rencontre d'autres.
1: Par exemple, lesquels?
2: Alors, ben voilà, en fait, il y a un frein sur trouver des bonnes volontés, des personnes qui ont envie de mettre en place des activités. Parce que c'est vrai que nous, on solutionne le souci du matériel, de l'éducateur et des activités, mais faire venir le public, c'est pas notre rôle.
1: Ouais.
2: Donc du coup, on est toujours à la recherche d'avoir des partenaires, que ce soit des communes, des structures sociales, des CCAS, qui, eux, ont accès aux habitants, et de les rassembler pour une activité. Et c'est vrai que parfois, c'est un souci de trouver le bon contact, d'avoir le bon interlocuteur. Et vraiment, le plus grand souci, souvent, c'est la bonne volonté. Les gens ont une bonne volonté, mais il faut aller jusqu'au bout, en fait, être porteur du projet jusqu'au bout pour proposer des séances qui perdurent,
1: voilà,
2: qui ne sont pas simplement proposées en une seule fois.
1: Alors, j'imagine que toute l'équipe du comité est motivée, est concernée. Pour les organismes comme les CCAS, est-ce qu'ils sont aussi sensibles à la nécessité d'apporter le sport dans des milieux ruraux qui n'ont pas l'habitude de l'avoir? Est-ce que c'est parfois, de votre part, la nécessité d'argumenter, de présenter, d'aider les gens à prendre leurs décisions?
2: En fait, toute la partie argumentation, quand on a la bonne personne, le bon interlocuteur et que la personne a envie, la personne ou la structure, hein, parce que c'est pas une personne seule,
1: bien souvent,
2: c'est une équipe. Une fois qu'on les a trouvés, qu'on leur a présenté le mobile sport, on n'a pas forcément tellement besoin de convaincre.
1: Mm-hmm.
2: Parce que finalement, le mobile sport en lui-même, ce type de dispositif, rentre tout à fait dans les cases.
1: Mm-hmm.
2: Le souci parfois que l'on rencontre en milieu rural, dans les petites communes, c'est que les postes se chevauchent. C'est-à-dire que les élus qui s'occupent du CCAS, s'occupent parfois aussi d'autres choses. Et du coup, comme les postes se cumulent, évidemment, le temps n'apparaît pas et n'est pas magique. Donc, c'est vrai que c'est un frein. Maintenant, on est en train de faire tout ce qu'il faut pour essayer d'apporter, nous faire connaître, hein, parce que c'est souvent un manque de connaissances.
1: De visibilité aussi.
2: De notre existence, exactement, de visibilité. Donc, on a même des projets itinérants qui sont gratuits, où on propose des séances gratuites. Et même comme cela, dans le sud du département, c'est un petit peu plus timide. Voilà.
1: Ouais.
2: Donc, si vous êtes une commune rurale et que vous cherchez à dynamiser votre village, améliorer le bien-être de vos habitants, pour n'importe quel âge, contactez-nous. Voilà, nous sommes là, nous sommes à votre disposition. On peut discuter du lieu, de la pratique, du matériel. Voilà, nous sommes 4 éducateurs sportifs et on a toute la bonne volonté pour venir dynamiser votre village.
1: D'autant que par les temps qui courent, ça ne demande pas de la part des structures que vous rencontrez, des communes, des investissements importants. C'est quelque chose qui se met en place rapidement et relativement facilement.
2: Exactement. Nous, il nous faut simplement un lieu couvert en hiver plutôt, et ça peut être en plein air l'été, et des pratiquants. Avec
1: voilà.
2: Ça, on apporte tout le reste. La connaissance, le savoir-faire, le professionnel du sport, le matériel et les activités innovantes, parce qu'on est vraiment sur des activités innovantes.
1: Oui, on a eu l'occasion de le voir dans différentes chroniques. Alors,
2: c'est
1: si les responsables d'associations, en tout cas de structures locales, de communes, veulent vous joindre, ils font comment ?
2: Ils nous contactent via un formulaire de contact qui est dispositif sur la page du Mobile Sport, sur notre site internet www.sportrural78.fr.
1: Eh bien, c'est noté, Emmanuel. Merci en tout cas pour ces infos, puis on se dit à bientôt.
2: Merci beaucoup, Jean-Marc. À bientôt.
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1: Et le restaurant Tibilig recrute un ou une aide cuisine. 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
1: Voilà, il est temps de se quitter. À partir de 11h, vous aurez une nouvelle édition du journal national et du journal local. Je vous retrouve demain matin dès 6h pour les matinales du dimanche. Et merci pour votre fidélité. On se retrouve bientôt sur le 103.7.

0: RVE 1037, bienvenue à vous. Il est 11h, on fait un point sur la formation.
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2: Bonjour à tous. Fin de vigilance orange canicule pour tous les départements excepté Paris et sa petite couronne, soit les Hauts-de-Seine, la Seine-Saint-Denis et le Val-de-Marne qui restent concernés jusqu'à ce soir 22h. Malgré tout, le thermomètre va encore grimper aujourd'hui. Cette vague de chaleur s'accompagne d'une dégradation de la qualité de l'air avec des épisodes de pollution critique à l'ozone sur plusieurs régions comme l'Île-de-France et Rhône-Alpes. Bonne nouvelle, la fin de cet épisode caniculaire est prévue demain. Un dispositif sécuritaire hors norme va être déployé ce soir en région parisienne à l'occasion de la finale de la Ligue des Champions qui va opposer à partir de 18h le PSG Arsenal. Pas moins de 22 000 policiers et gendarmes seront mobilisés pour parer à d'éventuelles dégradations et violences. D'autant que d'autres événements sont prévus dans la capitale, le concert d'Aya Nakamura au Stade de France, de Damso à la Défense Arena, en plus du tournoi de Roland-Garros et du meeting de Gabriel Attal. Une dizaine de jours après avoir été retrouvés abandonnés par leur mère au Portugal, les deux petits garçons français de 4 et 5 ans sont rentrés hier en France. Ils devaient être confiés provisoirement aux services sociaux de Colmar où ils habitaient, leur père n'ayant qu'un droit de visite limité et supervisé. Plusieurs organisations internationales, dont le Fonds monétaire international et la Banque mondiale, mettent en garde contre un risque de pénurie de pétrole cet été si le trafic dans le détroit d'Ormuz ne reprend pas rapidement. En cause, la fermeture de ce passage stratégique par l'Iran qui menace l'approvisionnement mondial et fragilise surtout les pays les plus vulnérables. Le sociologue et philosophe Edgar Morin est décédé hier à Paris à l'âge de 104 ans, résistant pendant la Seconde Guerre mondiale, ancien communiste puis critique du stalinisme. Il a marqué la pensée contemporaine par ses travaux sur la complexité et le monde moderne. Côté sport, Provence Rugby s'est largement imposé 28-36 hier soir sur la pelouse de Colomiers lors de la deuxième demi-finale de Pro D2. Les hommes de Philippe Saint-André affronteront Vannes samedi prochain en finale à Toulouse. Aujourd'hui, place à la 25e journée de Top 14 avec 4 matchs à suivre à partir de 14h30. Perpignan-Castres, Stade Français-Bayonne, Toulouse-Lyon et Montauban-La Rochelle.
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3: Et pour ce samedi, eh bien parlons de théâtre avec les amateurs du Perrin en Yvelines qui vous propose la pièce de Marc Camoletti, Duo sur canapé. Elle sera jouée ce soir à 20h30 à la salle des fêtes des Crônes. À Vieille Église en Yvelines, vous pouvez découvrir la bibliothèque et notamment l'exposition de photographies de Fabien Trébuchet, couleur arctique. C'est les mardis de 16h30 à 19h et les samedis de 10h à midi. Ce samedi, l'association des maires ruraux et leurs partenaires organisent la deuxième édition de Mobile Village à Méricourt. Ce Mobile Village rassemble des dispositifs mobiles unis autour de valeurs communes, sport, culture, accès aux droits, liens sociaux, découvertes, animation, santé mentale. Convaincus que l'aller vert réduit les inégalités entre territoires urbains et ruraux, eh bien les organisateurs souhaitent mettre en lumière une offre diversifiée de services accessibles à toutes et à tous. C'est de 14h à 18h à Méricourt et il y aura un nouveau mobile village le 26 juin à Mitainville et le 4 juillet à Cernay-la-Ville. Balade de prévue ce samedi également à Blaboissière-École pour découvrir à la fois le parc du château, mais également la famille Herriot qui a un destin extraordinaire. Un parcours découverte est prévue sur 6 km en passant par certaines propriétés privées. Les chiens ne sont pas admis. L'école de musique de Bonnel réunit aujourd'hui ses élèves instrumentistes et chanteurs pour une grande soirée placée sous le signe du partage et de la musique. Ça aura lieu à partir de 16h à la salle polyvalente de Bonnel, entrée libre, restauration et buvette sur place. Le parc naturel régional de la Haute-Vallée de Chevreuse organise jusqu'à demain les rencontres du patrimoine métier d'antan Vallée de Chevreuse. Tout se passe à la Fondation de Coubertin à Saint-Rémy-les-Chevreuses. Au programme conférences, expositions, spectacles et visites, l'entrée est gratuite mais il faut vous inscrire obligatoirement. Et puis notons que le parc naturel vous propose jusqu'au 21 juin avec ses partenaires des balades randonnées pédestres accompagnées gratuites ou payantes pour découvrir les richesses de notre territoire. Plus d'infos sur parc-naturel-chevreuse.fr.
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3: La météo de ce samedi, c'est un ciel qui sera variable avec de belles éclaircies dans l'après-midi, 29 à 30 degrés. Soirée très nuageuse, nuit également très nuageuse avec 17 degrés. Et dimanche matin, on se réveille avec 20 degrés. Un ciel très nuageux, des averses dans l'après-midi et 22 degrés.
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4: Salut à tous, bienvenue sur RVE. Si vous nous rejoignez à l'instant, on est samedi, c'est l'heure de RVE 80, votre émission consacrée pendant 2 heures au son des années 80 avec, dans le programme de ce premier quart d'heure, Michael Jackson pour The Way You Make Me Feel. On aura Finzing Contini avec Cha Cha Cha, Baltimora pour Tarzan Boy. Mais on démarre cette émission cette semaine avec un trio féminin britannique, les Bananarama, pour Na Na Na et Kiss Him Goodbye.

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1: Michael Jackson, justement, The Way You Make Me Feel, extrait de l'album Bad sorti en 87. On fait une très courte pause dans quelques secondes. Le retour de la musique, ce sera avec une chanteuse française emblématique des années 80. Et il y en avait quelques-unes, dont celle-ci. Jeanne Masse avec le titre Sauvez-moi, ce sera juste après la pause. Suivi de Noir Désir, toujours être ailleurs. Sam Brown, Double pour The Cabin of the Heart ou encore Shadé. Et puis également un titre de Madonna qui était sorti sur un album de remix qui s'appelait You Can Dance. Ce sera le titre Spot. Light.
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1: Avec juste avant, eh bien évidemment Stevie Wonder, vous l'avez reconnu avec le titre Part-Time Lover, on fait une très courte pause. Et pour terminer cette première heure, deux classiques, puisque ce sera le groupe Prefab Sprout avec le titre Cars and Girls. Et un classique, un peu moins classique, c'est Paul Rutherford. C'était un des chanteurs, danseurs de Funky Ghost et Hollywood qui avait sorti un album solo en parallèle de Funky Ghost et Hollywood et qui avait fait cette reprise de Chic qui s'appelle I Want Your Love, CRVE 80. C'est Olivier. Je vous souhaite un excellent week-end à l'écoute de nos programmes.
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2: Bonjour à tous. La vigilance orange canicule concerne encore 4 départements d'Île-de-France ce samedi. La chaleur reste marquée avec près de 23 degrés relevés dès l'aube dans le sud de Paris et une nuit particulièrement douce, record pour un mois de mai avec 21,7 degrés. Les températures devraient progressivement baisser ce week-end avec un retour au normal de saison attendu dimanche. Sur les rails, 841 passagers de 2 TGV Trenitalia sont restés bloqués toute la nuit en Côte d'Or après un incident sur la ligne Lyon-Paris. Et privés d'électricité et d'eau pendant plusieurs heures, ils ont finalement pu repartir en matinée pour un trajet total d'environ 16 heures. Hommage national à Edgar Morin, décédé à 104 ans. Le président de la République salue une figure majeure de la pensée contemporaine. L'humanisme fait personne et adresse les condoléances de la nation à sa famille et à ses proches. Politique, Gabriel Attal tient ce samedi à 14h à Paris son premier meeting de campagne pour la présidentielle de 2027 au Parc des Expositions. L'ancien Premier ministre lance officiellement sa campagne dans un contexte de rivalité au sein du Bloc central. Dans le domaine judiciaire, la surpopulation carcérale atteint un nouveau record en France avec plus de 88 600 détenus au 1er mai. Face à cette situation, une mission d'urgence propose des réductions de peine exceptionnelles. Justice, un ostéopathe de 37 ans est jugé à Strasbourg à partir de lundi pour viol sur 8 patientes et agression sexuelle sur 21 autres. Le procès prévu jusqu'au 12 juin abordera notamment la question de la confiance et du consentement en milieu médical. À l'international, les tensions restent fortes au Moyen-Orient. L'armée israélienne a émis des ordres d'évacuation pour 7 villages du sud du Liban en vue de frappes contre le Hezbollah dans un contexte de fortes tensions régionales. En fin du sport, le PSG dispute ce soir la finale de la Ligue des Champions face à Arsenal à Budapest. Les Parisiens visent un deuxième sacre consécutif dans la compétition, coup d'envoi à 18h.
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3: Et pour ce samedi, eh bien, parlons de théâtre avec les amateurs du Perrin en Yvelines qui vous propose la pièce de Marc Camoletti, Duo sur canapé. Elle sera jouée ce soir à 20h30 à la salle des fêtes des Crônes. À Vieille Église en Yvelines, vous pouvez découvrir la bibliothèque et notamment l'exposition de photographies de Fabien Trébuchet, couleur arctique. C'est les mardis de 16h30 à 19h et les samedis de 10h à midi. Ce samedi, l'association des maires ruraux et leurs partenaires organisent la deuxième édition de Mobile Village à Méricourt. Ce Mobile Village rassemble des dispositifs mobiles unis autour de valeurs communes, sport, culture, accès aux droits, liens sociaux, découverte, animation, santé mentale. Convaincus que l'allée verte réduit les inégalités entre territoires urbains et ruraux, eh bien, les organisateurs souhaitent mettre en lumière une offre diversifiée de services accessibles à toutes et à tous. C'est de 14h à 18h à Méricourt et il y aura un nouveau mobile village le 26 juin à Mitainville et le 4 juillet à Cernay-la-Ville. Balade de prévue ce samedi également à La Boissière École pour découvrir à la fois le parc du château mais également la famille Herriot qui a un destin extraordinaire. Un parcours découverte est prévu sur 6 km. En passant par certaines propriétés privées, les chiens ne sont pas ennemis. L'école de musique de Bonnel réunit aujourd'hui ses élèves instrumentistes et chanteurs pour une grande soirée placée sous le signe du partage et de la musique. Ça aura lieu à partir de 16h à la salle polyvalente de Bonnel, entrée libre, restauration et buvette sur place. Le parc naturel régional de la Haute-Vallée de Chevreuse organise jusqu'à demain les rencontres du patrimoine métier d'antan Vallée de Chevreuse. Tout se passe à la Fondation de Coubertin à Saint-Rémy-les-Chevreuses. Au programme conférences, expositions, spectacles et visites, l'entrée est gratuite mais il faut vous inscrire obligatoirement. Et puis notons que le parc naturel vous propose jusqu'au 21 juin avec ses partenaires des balades randonnées pédestres accompagnées gratuites ou payantes pour découvrir les richesses de notre territoire. Plus d'infos sur parc-naturel-chevreuse.fr.
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3: La météo de ce samedi, c'est un ciel qui sera variable avec de belles éclaircies dans l'après-midi, 29 à 30 degrés. Soirée très nuageuse, nuit également très nuageuse avec 17 degrés. Et dimanche matin, on se réveille avec 20 degrés. Un ciel très nuageux, des averses dans l'après-midi et 22 degrés.
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4: Retour de la musique, retour de RVE 80 pour cette deuxième heure avec dans quelques secondes les Pet Shop Boys pour le titre Left to My Own Device. On aura Duran Duran avec I Don't Want Your Love ainsi que les Comet Teens avec Don't Come Back. Et puis la célébrissime, en tout cas pour ceux qui avaient une quinzaine d'années dans les années 80, ce qui était mon cas, la célébrissime Samantha Fox avec son fameux Touch Me.

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1: Les Comatines, juste avant avec Don't Come Back, on fait une très courte pause dans environ 2 minutes, ça sera le retour du son des années 80 avec Dans le désordre, Peter Gabriel et Kate Bush pour la très belle balade Don't Give Up, ainsi que Whitney Houston pour Saving Oi My Love For You. On aura également Jermaine Jackson et Pia Zadora, encore une fois un duo, mais c'était beaucoup plus rythmé avec When the Rain Begins to Fall. Également l'affaire Louis Trio et les Orchestral Maneuvers in the Dark avec le titre We Love You.
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1: Et c'est bientôt la fin de l'émission de cette semaine, juste après la pause, avec Janet Jackson pour le titre Control et un titre beaucoup moins connu. C'était même une face B, si ma mémoire est bonne. Je n'ai plus la face A, mais ça, ce n'est pas très important. Le groupe New Order avec le très beau titre Lonesome Tonight. On se quitte là-dessus. Je révise mes classiques que je vous donne rendez-vous samedi prochain pour une nouvelle édition des RVE 80. D'ici là, je vous souhaite une très belle semaine. Ciao!
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2: Bonjour à tous. La vigilance orange canicule concerne encore 4 départements d'Île-de-France ce samedi. La chaleur reste marquée avec près de 23 degrés relevés dès l'aube dans le sud de Paris et une nuit particulièrement douce, record pour un mois de mai avec 21,7 degrés. Les températures devraient progressivement baisser ce week-end avec un retour au normal de saison attendu dimanche. Sur les rails, 841 passagers de 2 TGV Trenitalia sont restés bloqués toute la nuit en Côte d'Or après un incident sur la ligne Lyon-Paris. Et privés d'électricité et d'eau pendant plusieurs heures, ils ont finalement pu repartir en matinée pour un trajet total d'environ 16 heures. Hommage national à Edgar Morin, décédé à 104 ans. Le président de la République salue une figure majeure de la pensée contemporaine. L'humanisme fait personne et adresse les condoléances de la nation à sa famille et à ses proches. Politique, Gabriel Attal tient ce samedi à 14h à Paris son premier meeting de campagne pour la présidentielle de 2027 au Parc des Expositions. L'ancien Premier ministre lance officiellement sa campagne dans un contexte de rivalité au sein du bloc central. Dans le domaine judiciaire, la surpopulation carcérale atteint un nouveau record en France avec plus de 88 600 détenus au 1er mai. Face à cette situation, une mission d'urgence propose des réductions de peine exceptionnelles. Justice, un ostéopathe de 37 ans est jugé à Strasbourg à partir de lundi pour viol sur 8 patientes et agression sexuelle sur 21 autres. Le procès prévu jusqu'au 12 juin abordera notamment la question de la confiance et du consentement en milieu médical. À l'international, les tensions restent fortes au Moyen-Orient. L'armée israélienne a émis des ordres d'évacuation pour 7 villages du sud du Liban en vue de frappes contre le Hezbollah dans un contexte de fortes tensions régionales. En fin du sport, le PSG dispute ce soir la finale de la Ligue des Champions face à Arsenal à Budapest. Les Parisiens visent un deuxième sacre consécutif dans la compétition. Coup d'envoi à 18h.
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3: Et pour ce samedi, eh bien, parlons de théâtre avec les âmes acteurs du Perrin en Yvelines qui vous propose la pièce de Marc Camoletti, Duo sur canapé. Elle sera jouée ce soir à 20h30 à la salle des fêtes des Crônes. À Vieille Église en Yvelines, vous pouvez découvrir la bibliothèque et notamment l'exposition de photographies de Fabien Trébuchet, couleur arctique. C'est les mardis de 16h30 à 19h et les samedis de 10h à midi. Ce samedi, l'association des maires ruraux et leurs partenaires organisent la deuxième édition de Mobile Village à Méricourt. Ce Mobile Village rassemble des dispositifs mobiles unis autour de valeurs communes, sport, culture, accès aux droits, liens sociaux, découverte, animation, santé mentale. Convaincus que l'allée verte réduit les inégalités entre territoires urbains et ruraux, eh bien les organisateurs souhaitent mettre en lumière une offre diversifiée de services accessibles à toutes et à tous. C'est de 14h à 18h à Méricourt et il y aura un nouveau mobile village le 26 juin à Mittainville et le 4 juillet à Cernay-la-Ville. Balade de prévu ce samedi également à Blaboissière-École pour découvrir à la fois le parc du château mais également la famille Herriot qui a un destin extraordinaire. Parcours découverte est prévu sur 6 km. En passant par certaines propriétés privées, les chiens ne sont pas admis. L'école de musique de Bonnel réunit aujourd'hui ses élèves instrumentistes et chanteurs pour une grande soirée placée sous le signe du partage et de la musique. Ça aura lieu à partir de 16h à la salle polyvalente de Bonnel, entrée libre, restauration et buvette sur place. Le parc naturel régional de la Haute-Vallée de Chevreuse organise jusqu'à demain les rencontres du patrimoine métier d'antan en Vallée de Chevreuse. Tout se passe à la Fondation de Coubertin à Saint-Rémy-les-Chevreuses. Au programme conférences, expositions, spectacles et visites, l'entrée gratuite, mais il faut vous inscrire obligatoirement. Et puis notons que le parc naturel vous propose jusqu'au 21 juin avec ses partenaires des balades randonnées pédestres accompagnées gratuites ou payantes pour découvrir les richesses de notre territoire. Plus d'infos sur parc-naturel-chevreuse.fr.
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3: La météo de ce samedi, c'est un ciel qui sera variable avec de belles éclaircies dans l'après-midi, 29 à 30 degrés. Soirée très nuageuse, nuit également très nuageuse avec 17 degrés. Et dimanche matin, on se réveille avec 20 degrés. Un ciel très nuageux, des averses dans l'après-midi et 22 degrés.

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3: Et pour ce samedi, eh bien parlons de théâtre avec les amateurs du Perrin en Yvelines qui vous propose la pièce de Marc Camoletti, Duo sur canapé. Elle sera jouée ce soir à 20h30 à la salle des fêtes des Crônes. À Vieille Église en Yvelines, vous pouvez découvrir la bibliothèque et notamment l'exposition de photographies de Fabien Trébuchet, couleur arctique. C'est les mardis de 16h30 à 19h et les samedis de 10h à midi. Ce samedi, l'association des maires ruraux et leurs partenaires organisent la deuxième édition de Mobile Village à Méricourt. Ce Mobile Village rassemble des dispositifs mobiles unis autour de valeurs communes, sport, culture, accès aux droits, liens sociaux, découvertes, animation, santé mentale. Convaincus que l'allée verte réduit les inégalités entre territoires urbains et ruraux, eh bien, les organisateurs souhaitent mettre en lumière une offre diversifiée de services accessibles à toutes et à tous. C'est de 14h à 18h à Méricourt et il y aura un nouveau mobile village le 26 juin à Mitainville et le 4 juillet à Cernay-la-Ville. Balade de prévue ce samedi également à Blaboissière-École pour découvrir à la fois le parc du château mais également la famille Herriot qui a un destin extraordinaire. Un parcours découverte est prévue sur 6 km. En passant par certaines propriétés privées, les chiens ne sont pas admis. L'école de musique de Bonnel réunit aujourd'hui ses élèves instrumentistes et chanteurs pour une grande soirée placée sous le signe du partage de la musique. Ça aura lieu à partir de 16h à la salle polyvalente de Bonnel, entrée libre, restauration et buvette sur place. Le parc naturel régional de la Haute-Vallée de Chevreuse organise jusqu'à demain les rencontres du patrimoine métier d'antan en Vallée de Chevreuse. Tout se passe à la Fondation de Coubertin à Saint-Rémy-les-Chevreuses. Au programme conférences, expositions, spectacles et visites, l'entrée est gratuite mais il faut vous inscrire obligatoirement. Et puis notons que le parc naturel vous propose jusqu'au 21 juin avec ses partenaires des balades randonnées pédestres accompagnées gratuites ou payantes pour découvrir les richesses de notre territoire. Plus d'infos sur parc-naturel-chevreuse.fr.
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3: La météo de ce samedi, c'est un ciel qui sera variable avec de belles éclaircies dans l'après-midi, 29 à 30 degrés. Soirée très nuageuse, nuit également très nuageuse avec 17 degrés. Et dimanche matin, on se réveille avec 20 degrés. Un ciel très nuageux, des averses dans l'après-midi et 22 degrés.

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2: Et pour ce samedi, eh bien, parlons de théâtre avec les amateurs du Perrin en Yvelines qui vous propose la pièce de Marc Camoletti, Duo sur canapé. Elle sera jouée ce soir à 20h30 à la salle des fêtes des Crônes. À Vieille Église en Yvelines, vous pouvez découvrir la bibliothèque et notamment l'exposition de photographies de Fabien Trébuchet, couleur arctique. C'est les mardis de 16h30 à 19h et les samedis de 10h à midi. Ce samedi, l'association des maires ruraux et leurs partenaires organisent la deuxième édition de Mobile Village à Méricourt. Ce Mobile Village rassemble des dispositifs mobiles unis autour de valeurs communes, sport, culture, accès aux droits, liens sociaux, découverte, animation, santé mentale. Convaincus que l'allée verte réduit les inégalités entre territoires urbains et ruraux, eh bien, les organisateurs souhaitent mettre en lumière une offre diversifiée de services accessibles à toutes et à tous. C'est de 14h à 18h à Méricourt et il y aura un nouveau mobile village le 26 juin à Mittainville et le 4 juillet à Cernay-la-Ville. Balade de prévue ce samedi également à Blaboissière-École pour découvrir à la fois le parc du château mais également la famille Herriot qui a un destin extraordinaire. Un parcours découverte est prévu sur 6 km en passant par certaines propriétés privées. Les chiens ne sont pas admis. L'école de musique de Bonnel réunit aujourd'hui ses élèves instrumentistes et chanteurs pour une grande soirée placée sous le signe du partage et de la musique. Ça aura lieu à partir de 16h à la salle polyvalente de Bonnel, entrée libre, restauration et buvette sur place. Le parc naturel régional de la Haute-Vallée de Chevreuse organise jusqu'à demain les rencontres du patrimoine métier d'antan Vallée de Chevreuse. Tout se passe à la Fondation de Coubertin à Saint-Rémy-les-Chevreuses. Au programme conférences, expositions, spectacles et visites, l'entrée est gratuite mais il faut vous inscrire obligatoirement. Et puis notons que le parc naturel vous propose jusqu'au 21 juin avec ses partenaires des balades randonnées pédestres accompagnées gratuites ou payantes pour découvrir les richesses de notre territoire. Plus d'infos sur parc-naturel-chevreuse.fr.
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2: La météo de ce samedi, c'est un ciel qui sera variable avec de belles éclaircies dans l'après-midi, 29 à 30 degrés. Soirée très nuageuse, nuit également très nuageuse avec 17 degrés. Et dimanche matin, on se réveille avec 20 degrés. Un ciel très nuageux, des averses dans l'après-midi et 22 degrés.

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2: Et pour ce samedi, eh bien parlons de théâtre avec les amateurs du Perrin en Yvelines qui vous propose la pièce de Marc Camoletti, Duo sur canapé. Elle sera jouée ce soir à 20h30 à la salle des fêtes des Crônes. À Vieille Église en Yvelines, vous pouvez découvrir la bibliothèque et notamment l'exposition de photographies de Fabien Trébuchet, couleur arctique. C'est les mardis de 16h30 à 19h et les samedis de 10h à midi. Ce samedi, l'association des maires ruraux et leurs partenaires organisent la deuxième édition de Mobile Village à Méricourt. Ce Mobile Village rassemble des dispositifs mobiles unis autour de valeurs communes, sport, culture, accès aux droits, liens sociaux, découvertes, animation, santé mentale. Convaincus que l'aller vert réduit les inégalités entre territoires urbains et ruraux, eh bien les organisateurs souhaitent mettre en lumière une offre diversifiée de services accessibles à toutes et à tous. C'est de 14h à 18h à Méricourt et il y aura un nouveau Mobile Village le 26 juin à Mitainville et le 4 juillet à Cernay-la-Ville. Balade de prévu ce samedi également à La Boissière École pour découvrir à la fois le parc du château mais également la famille Herriot qui a un destin extraordinaire. Un parcours découverte est prévu sur 6 km. En passant par certaines propriétés privées, les chiens ne sont pas ennemis. L'école de musique de Bonnel réunit aujourd'hui ses élèves instrumentistes et chanteurs pour une grande soirée placée sous le signe du partage de la musique. Ça aura lieu à partir de 16h à la salle polyvalente de Bonnel, entrée libre, restauration et buvette sur place. Le parc naturel régional de la Haute-Vallée de Chevreuse organise jusqu'à demain les rencontres du patrimoine métier d'antan Vallée de Chevreuse. Tout se passe à la Fondation de Coubertin à Saint-Rémy-les-Chevreuses. Au programme conférences, expositions, spectacles et visites, l'entrée est gratuite mais il faut vous inscrire obligatoirement. Et puis notons que le parc naturel vous propose jusqu'au 21 juin avec ses partenaires des balades randonnées pédestres accompagnées gratuites ou payantes pour découvrir les richesses de notre territoire. Plus d'infos sur parc-naturel-chevreuse.fr.
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2: Cette fin de journée de samedi, le ciel va devenir progressivement très nuageux. On aura 17 degrés la nuit prochaine. Et demain dimanche, le temps va changer avec une baisse des températures. On sera aux alentours de 20 degrés avec quelques nuages le matin. Et dans l'après-midi, 22 à 23 degrés avec quelques risques d'averses.

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2: Bonjour à tous. L'épisode de chaleur continue encore aujourd'hui avant de voir les températures chuter demain. La nuit dernière a été exceptionnellement douce à Paris. Selon les données provisoires de Météo France, la température n'est pas descendue sous les 21,7 degrés, établissant un nouveau record de température minimale pour un mois de mai dans la capitale. Le sociologue et philosophe Edgar Morin est décédé à l'âge de 104 ans, figure majeure de la pensée complexe, résistant, ancien communiste et chercheur au CNRS. Il a consacré sa vie à relier les savoirs pour comprendre la complexité du monde. On poursuit avec deux soldats de l'armée libanaise qui ont été grièvement blessés après une frappe attribuée à un drone israélien. Ils ont été transportés à l'hôpital pour recevoir des soins. Retour en France où les prisons ont atteint un niveau de surpopulation inédit avec 88 654 détenus au 1er mai, soit près de 5 000 de plus en un an. La densité carcérale atteint 140% et grimpe à 172,6 dans les maisons d'arrêt. Faute de place, près de 7 700 détenus dorment sur des matelas au sol. Visé par plusieurs plaintes pour agression sexuelle et viol qu'il conteste, Patrick Bruel a annoncé l'annulation de sa tournée des festivals prévue entre juin et septembre, soit une quinzaine de concerts. Sa société de production évoque un souci d'apaisement afin de ne pas perturber les organisateurs et le public. Et une étude de la Fondation Jean Jaurès indique que l'électorat d'Emmanuel Macron en 2022 se fragmente fortement à l'approche de 2027. Seuls 35% restent attachés au bloc central, tandis que 27% se tournent vers la droite, 23% vers la gauche et 15% sont désabusés. Et puis il y a du sport également aujourd'hui avec du tennis. Diane Paris est sur les courts de Roland-Garros. Elle est à 1-7 partout contre Anisimova. Un petit peu plus tard, on retrouvera le match tant attendu entre Moïse Kouamé et Tabilo. Et bien sûr, à 18h, le match du Paris Saint-Germain face à Arsenal en finale de la Ligue des Champions.
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3: Et pour ce samedi, eh bien, parlons de théâtre avec les amateurs du Péra en Yvelines qui vous propose la pièce de Marc Camoletti, Duo sur canapé. Elle sera jouée ce soir à 20h30 à la salle des fêtes des Crônes. À Vieille Église en Yvelines, vous pouvez découvrir la bibliothèque et notamment l'exposition de photographies de Fabien Trébuchet, couleur arctique. C'est les mardis de 16h30 à 19h et les samedis de 10h à midi. Ce samedi, l'association des maires ruraux et leurs partenaires organisent la deuxième édition de Mobile Village à Méricourt. Ce mobile village rassemble des dispositifs mobiles unis autour de valeurs communes, sport, culture, accès aux droits, liens sociaux, découvertes, animation, santé mentale. Convaincus que l'allée verte réduit les inégalités entre territoires urbains et ruraux, eh bien, les organisateurs souhaitent mettre en lumière une offre diversifiée de services accessibles à toutes et à tous. C'est de 14h à 18h à Méricourt et il y aura un nouveau mobile village le 26 juin à Mitainville et le 4 juillet à Cernay-la-Ville. Balade de prévu ce samedi également à Blaboissière-École pour découvrir à la fois le parc du château mais également la famille Herriot, qui a un destin extraordinaire. Un parcours découverte est prévu sur 6 km. En passant par certaines propriétés privées, les chiens ne sont pas admis. L'école de musique de Bonnel réunit aujourd'hui ses élèves instrumentistes et chanteurs pour une grande soirée placée sous le signe du partage et de la musique. Ça aura lieu à partir de 16h à la salle polyvalente de Bonnel, entrée libre, restauration et buvette sur place. Le parc naturel régional de la Haute-Vallée de Chevreuse organise jusqu'à demain les rencontres du patrimoine métier d'antan en Vallée de Chevreuse. Tout se passe à la Fondation de Coubertin à Saint-Rémy-les-Chevreuses. Au programme conférences, expositions, spectacles et visites, l'entrée est gratuite mais il faut vous inscrire obligatoirement. Et puis notons que le parc naturel vous propose jusqu'au 21 juin avec ses partenaires des balades randonnées pédestres accompagnées gratuites ou payantes pour découvrir les richesses de notre territoire. Plus d'infos sur parc-naturel-chevreuse.fr.
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3: Cette fin de journée de samedi, le ciel va devenir progressivement très nuageux. On aura 17 degrés la nuit prochaine. Et demain, dimanche, le temps va changer avec une baisse des températures. On sera aux alentours de 20 degrés avec quelques nuages le matin. Et dans l'après-midi, 22 à 23 degrés avec quelques risques d'averses.

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1: Allez, on va commencer avec TF1 The Voice, la plus belle voix sur France 2, Bruno Guillon qui présente Qui restera dans la lumière. France 3 dans la série Crime A, direction Cluny ce soir. Montpellier, Pau, c'est du rugby, c'est le top 14, c'est la 25e journée. M6, NCIS, le discours, c'est ce que vous retrouverez ce soir sur France 4, la petite histoire de France sur W9, New York, unité spéciale sur TMC. Voilà, je vous laisse faire votre choix et par avance une excellente soirée devant votre télévision.
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3: Bonjour à tous. L'épisode de chaleur continue encore aujourd'hui avant de voir les températures chuter demain. La nuit dernière a été exceptionnellement douce à Paris. Selon les données provisoires de Météo France, la température n'est pas descendue sous les 21,7 degrés, établissant un nouveau record de température minimale pour un mois de mai dans la capitale. Le sociologue et philosophe Edgar Morin est décédé à l'âge de 104 ans, figure majeure de la pensée complexe, résistant, ancien communiste et chercheur au CNRS. Il a consacré sa vie à relier les savoirs pour comprendre la complexité du monde. On poursuit avec deux soldats de l'armée libanaise qui ont été grièvement blessés après une frappe attribuée à un drone israélien. Ils ont été transportés à l'hôpital pour recevoir des soins. Retour en France où les prisons ont atteint un niveau de surpopulation inédit avec 88 654 détenus au 1er mai, soit près de 5000 de plus en un an. La densité carcérale atteint 140% et grimpe à 172,6 dans les maisons d'arrêt. Faute de place, près de 7700 détenus dorment sur des matelas au sol. Visé par plusieurs plaintes pour agressions sexuelles et viols qu'il conteste, Patrick Bruel a annoncé l'annulation de sa tournée des festivals prévue entre juin et septembre, soit une quinzaine de concerts. Sa société de production évoque un souci d'apaisement afin de ne pas perturber les organisateurs et le public. Et une étude de la Fondation Jean Jaurès indique que l'électorat d'Emmanuel Macron en 2022 se fragmente fortement à l'approche de 2027. Seuls 35% restent attachés au bloc central, tandis que 27% se tournent vers la droite, 23% vers la gauche et 15% sont des abusés. Et puis il y a du sport également aujourd'hui avec du tennis. Diane Paris est sur les courts de Roland-Garros. Elle est à 1-7 partout contre Anisimova. Un petit peu plus tard, on retrouvera le match tant attendu entre Moïse Kouamé et Tabilo. Et bien sûr, à 18h, le match du Paris Saint-Germain face à Arsenal en finale de la Ligue des Champions.
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4: Et pour ce samedi, eh bien parlons de théâtre avec les amateurs du Perrin en Yvelines qui vous propose la pièce de Marc Camoletti, Duo sur canapé. Elle sera jouée ce soir à 20h30 à la salle des fêtes des Crônes. À Vieille Église en Yvelines, vous pouvez découvrir la bibliothèque et notamment l'exposition de photographies de Fabien Trébuchet, couleur arctique. C'est les mardis de 16h30 à 19h et les samedis de 10h à midi. Ce samedi, l'association des maires ruraux et leurs partenaires organisent la deuxième édition de Mobile Village à Méricourt. Ce Mobile Village rassemble des dispositifs mobiles unis autour de valeurs communes, sport, culture, accès aux droits, liens sociaux, découvertes, animation, santé mentale. Convaincus que l'aller vert réduit les inégalités entre territoires urbains et ruraux, eh bien les organisateurs souhaitent mettre en lumière une offre diversifiée de services accessibles à toutes et à tous. C'est de 14h à 18h à Méricourt et il y aura un nouveau Mobile Village le 26 juin à Mittainville et le 4 juillet à Cernay-la-Ville. Balade de prévue ce samedi également à Blaboissière-École pour découvrir à la fois le parc du château mais également la famille Herriot qui a un destin extraordinaire. Un parcours découverte est prévu sur 6 km. En passant par certaines propriétés privées, les chiens ne sont pas admis. L'école de musique de Bonnel réunit aujourd'hui ses élèves instrumentistes et chanteurs pour une grande soirée placée sous le signe du partage de la musique. Ça aura lieu à partir de 16h à la salle polyvalente de Bonnel, entrée libre, restauration et buvette sur place. Le parc naturel régional de la Haute-Vallée de Chevreuse organise jusqu'à demain les rencontres du patrimoine métier d'antan Vallée de Chevreuse. Tout se passe à la Fondation de Coubertin à Saint-Rémy-les-Chevreuse. Au programme conférences, expositions, spectacles et visites, l'entrée est gratuite mais il faut vous inscrire obligatoirement. Et puis notons que le parc naturel vous propose jusqu'au 21 juin avec ses partenaires des balades randonnées pédestres accompagnées gratuites ou payantes pour découvrir les richesses de notre territoire. Plus d'infos sur parc-naturel-chevreuse.fr.
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4: Cette fin de journée de samedi, le ciel va devenir progressivement très nuageux. On aura 17 degrés la nuit prochaine. Et demain dimanche, le temps va changer avec une baisse des températures. On sera aux alentours de 20 degrés avec quelques nuages le matin. Et dans l'après-midi, 22-23 degrés avec quelques risques d'averses.

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1: Allez, on va commencer avec TF1, The Voice, la plus belle voix sur France 2, Bruno Guillon qui présente Qui restera dans la lumière. France 3 dans la série Crime A, direction Cluny ce soir. Montpellier, Pau, c'est du rugby, c'est le top 14, c'est la 25e journée. M6, NCIS, le discours, c'est ce que vous retrouverez ce soir sur France 4, la petite histoire de France sur W9, New York, unité spéciale sur TMC. Voilà, je vous laisse sur votre choix et par avance une excellente soirée devant votre télévision.
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2: Bonsoir à tous. Déjà plusieurs interpellations de signalés à Paris alors que le PSG affronte en ce moment même Arsenal en finale de la Ligue des Champions. Le ministre de l'Intérieur Laurent Nunez a demandé au préfet une fermeté maximale face au risque de débordement. Au total, 22 000 policiers et gendarmes sont mobilisés, dont 8 000 dans l'agglomération parisienne. À Paris, justement, la nuit a été exceptionnellement douce avec un minimum de 21,7 degrés, un record pour un mois de mai. Les températures devraient chuter dès demain sur une majeure partie de l'Hexagone avec plusieurs épisodes orageux de prévus. Et puis une disparition du sociologue et philosophe Edgar Morin, décédé à l'âge de 104 ans. Figure majeure de la pensée complexe, il a consacré sa vie à relier les savoirs pour mieux comprendre le monde. Les prisons françaises connaissent, elles, une surpopulation record avec 88 654 détenus au 1er mai, soit près de 5 000 de plus en un an seulement. Près de 7 700 détenus dorment donc sur des matelas à même le sol. Et dans l'affaire Patrick Bruel, le chanteur a annulé sa tournée des festivals prévue cet été avec une quinzaine de concerts. Il est visé par plusieurs plaintes pour agression sexuelle et viol qu'il conteste. Et selon une étude, l'électorat d'Emmanuel Macron en 2022 se fragmente fortement à l'approche des élections de 2027. Seuls 35% restent attachés au bloc central, tandis que 15% se disent totalement désabusés. À Bobigny, un homme armé de deux couteaux a été abattu par un policier après avoir blessé deux personnes. Touché par un tir, il est décédé malgré l'intervention des secours. Et deux hommes de 49 et 43 ans ont été mis en examen pour meurtre et placés en détention provisoire après une rixe mortelle survenue à Mulhouse. La victime, un homme de 50 ans, est décédé après avoir reçu un coup avec un objet métallique. Et enfin en tennis, qualification pour Diane Paris en 8e de finale de Roland-Garros après sa victoire face à Anisimova, tandis que Moïse Kouame affronte en ce moment Tabilo.
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3: Et pour ce samedi, eh bien parlons de théâtre avec les amateurs du Perrin en Yvelines qui vous propose la pièce de Marc Camoletti, Duo sur canapé. Elle sera jouée ce soir à 20h30 à la salle des fêtes des Crônes. À Vieille Église en Yvelines, vous pouvez découvrir la bibliothèque et notamment l'exposition de photographies de Fabien Trébuchet, couleur arctique. C'est les mardis de 16h30 à 19h et les samedis de 10h à midi. Ce samedi, l'association des maires ruraux et leurs partenaires organisent la deuxième édition de Mobile Village à Méricourt. Ce Mobile Village rassemble des dispositifs mobiles unis autour de valeurs communes, sport, culture, accès aux droits, liens sociaux, découvertes, animation, santé mentale. Convaincus que l'allée verte réduit les inégalités entre territoires urbains et ruraux, eh bien les organisateurs souhaitent mettre en lumière une offre diversifiée de services accessibles à toutes et à tous. C'est de 14h à 18h à Méricourt et il y aura un nouveau Mobile Village le 26 juin à Mittainville et le 4 juillet à Cernay-la-Ville. Balade de prévue ce samedi également à Blaboissière-École pour découvrir à la fois le parc du château mais également la famille Herriot qui a un destin extraordinaire. Un parcours découverte est prévu sur 6 km en passant par certaines propriétés privées. Les chiens ne sont pas ennemis. L'école de musique de Bonnel réunit aujourd'hui ses élèves instrumentistes et chanteurs pour une grande soirée placée sous le signe du partage et de la musique. Ça aura lieu à partir de 16h à la salle polyvalente de Bonnel, entrée libre, restauration et buvette sur place. Le parc naturel régional de la Haute-Vallée de Chevreuse organise jusqu'à demain les rencontres du patrimoine métier d'antan Vallée de Chevreuse. Tout se passe à la Fondation de Coubertin à Saint-Rémy-les-Chevreuses. Au programme conférences, expositions, spectacles et visites, l'entrée est gratuite mais il faut vous inscrire obligatoirement. Et puis notons que le parc naturel vous propose jusqu'au 21 juin avec ses partenaires des balades randonnées pédestres accompagnées gratuites ou payantes pour découvrir les richesses de notre territoire. Plus d'infos sur parc-naturel-chevreuse.fr.
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3: Cette fin de journée de samedi, le ciel va devenir progressivement très nuageux. On aura 17 degrés la nuit prochaine. Et demain, dimanche, le temps va changer avec une baisse des températures. On sera aux alentours de 20 degrés avec quelques nuages le matin. Et dans l'après-midi, 22-23 degrés avec quelques risques d'averses.
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1: Allez, on va commencer avec TF1 The Voice, la plus belle voix sur France de Bruno Guillon qui présente Qui restera dans la lumière. France 3 dans la série Crime A, direction Cluny ce soir. Montpellier Pau, c'est du rugby, c'est le top 14, c'est la 25e journée. M6 NCIS. Le discours, c'est ce que vous retrouverez ce soir sur France 4, la petite histoire de France sur W9, New York, unité spéciale sur TMC. Voilà, je vous laisse sur votre choix et par avance une excellente soirée devant votre télévision.
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2: Bonsoir à tous. Déjà plusieurs interpellations de signalés à Paris alors que le PSG affronte en ce moment même Arsenal en finale de la Ligue des Champions. Le ministre de l'Intérieur Laurent Nunez a demandé au préfet une fermeté maximale face au risque de débordement. Au total, 22 000 policiers et gendarmes sont mobilisés, dont 8 000 dans l'agglomération parisienne. À Paris, justement, la nuit a été exceptionnellement douce avec un minimum de 21,7 degrés, un record pour un mois de mai. Les températures devraient chuter dès demain sur une majeure partie de l'Hexagone avec plusieurs épisodes orageux de prévus. Et puis, une disparition du sociologue et philosophe Edgar Morin, décédé à l'âge de 104 ans. Figure majeure de la pensée complexe, il a consacré sa vie à relier les savoirs pour mieux comprendre le monde. Les prisons françaises connaissent, elles, une surpopulation record avec 88 654 détenus au 1er mai, soit près de 5 000 de plus en un an seulement. Près de 7 700 détenus dorment donc sur des matelas à même le sol. Et dans l'affaire Patrick Bruel, le chanteur a annulé sa tournée des festivals prévue cet été avec une quinzaine de concerts. Il est visé par plusieurs plaintes pour agressions sexuelles et viols qu'il conteste. Et selon une étude, l'électorat d'Emmanuel Macron en 2022 se fragmente fortement à l'approche des élections de 2027. Seuls 35% restent attachés au bloc central, tandis que 15% se disent totalement désabusés. À Bobigny, un homme armé de deux couteaux a été abattu par un policier après avoir blessé deux personnes. Touché par un tir, il est décédé malgré l'intervention des secours. Et deux hommes de 49 et 43 ans ont été mis en examen pour meurtre et placés en détention provisoire après une rixe mortelle survenue à Mulhouse. La victime, un homme de 50 ans, est décédé après avoir reçu un coup avec un objet métallique. Et enfin en tennis, qualification pour Diane Paris en 8e de finale de Roland-Garros après sa victoire face à Anisimova, tandis que Moïse Kouame affronte en ce moment Tabilo.

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0: 21h01 sur RVE, c'est l'émission du samedi soir, l'émission phare bien sûr de votre samedi, c'est l'Happy Hour qui débarque tous les samedis soirs, on est là, on est présent pour vous accompagner tout au long de la soirée sur RVE, on est très content de vous retrouver, enchanté, moi je m'appelle Valentin, on est en comité réduit, ce soir malheureusement il n'y a pas Thomas mais il y a Hugo.
1: Bonsoir tout le monde, j'espère que tout le monde va bien.
0: Comment tu vas mon Hugo?
1: Je vais chaudement bien.
0: Chaudement bien,
1: je
0: et
1: cale,
0: oui.
1: Je cale direct.
0: Et oui. Tu fais bien de le dire, et d'ailleurs on prévient tous nos auditeurs et nos auditrices de ce soir. Il a fait une chaleur de dingue cette semaine, je pense que vous êtes au courant un petit peu de tout ce qui se passe. Il y a eu les chenilles,
1: ah
0: il
1: oui.
0: y a eu les moustiques.
1: C'est donc, l'affaire des chenilles.
0: Bien sûr, on en parlera bien sûr dans l'émission, parce
1: bien
0: que c'est un débat à part. Hein. Attention, ça va faire du bruit,
1: ah bah, ouais,
0: du
1: bruit clairement.
0: Dans cette émission. Mais tout ça pour vous dire qu'on est un peu KO là. Je sais pas ce que t'en penses, Hugo. On est un peu KO de la semaine là. Je sais pas.
1: Alors c'est vrai que c'est agréable, mais ça assomme.
0: Ça assomme.
1: Vous reconnaître.
0: Je sais pas si vous partagez notre point de vue là ce soir chez vous, où vous soyez en voiture. Où est-ce qu'on peut être là le samedi à 21h03 là? Est-ce qu'on peut être?
1: J'ai envie que les auditeurs, j'ai envie de les penser comme ça, ils sont en terrasse chez eux, tu vois, et ils se mettent un petit peu, même sur le balcon, s'ils ont des apparts, ils nous écoutent comme ça, à la fraîche, parce que c'est l'heure où il commence à faire un peu plus frais.
0: Bien sûr. Mais d'ailleurs là, on est dans les derniers soirs un petit
1: ouais,
0: peu.
1: Bah, le dernier même.
0: Le dernier, parce que demain, retour du temps finalement qu'on peut qualifier de froid, mais en fait de normal finalement.
1: Et d'ailleurs, j'ai envie de dire bravo au PSG. Pour sa belle victoire.
0: Bravo au PSG. Il le tente, il a bien raison de le dire. Bravo, on sera sur les champs pour faire la fête ce soir.
1: Bah oui.
0: Bien sûr, il est 21h. Bon les amis, au programme de la soirée, vous le savez, c'est toujours la même chose, mais c'est une formule qui marche et qui vous plaît. Sachez d'abord qu'on est joignable hein, sur les réseaux sociaux, Instagram, TikTok, YouTube, Happy Hour RVE. Hein, c'est pas compliqué, c'est le nom de l'émission. Voilà, vous pouvez nous rejoindre sur les réseaux. D'ailleurs, on aura besoin de vous tout au long de la soirée parce qu'on a des problèmes auditeurs. Vous le savez, chaque semaine, la chaleur commence à me péter.
1: Évidemment, et tout le monde.
0: Vous le savez, bien sûr, dans l'émission, vous pouvez nous envoyer vos messages car sur le Insta de l'émission, on récolte un petit peu tous vos problèmes, que ça soit en termes d'amour, en termes de sexe, hein, soyons fous, en termes d'amitié, en termes d'argent, peu importe, études, machin. On est là pour vous parler et pour répondre à vos problèmes. Donc n'hésitez pas, Happy Hour RVE sur Insta, vous nous envoyez un petit DM et on y répondra au cours de l'émission. Voilà.
1: Et d'ailleurs,
0: bien sûr, dis-moi.
1: Bah, si je peux me permettre, j'ai envie de te
0: permettre. Permets-toi, mais attends, tu rigoles.
1: Légèrement ma petite promo, parce qu'en fait, j'ai calculé, il reste 3 émissions avant la fête de la musique.
0: Ouais,
1: et je tiens à dire
0: vrai.
1: Pour les auditeurs que j'aurai un stand à la fête de la musique où vous pourrez retrouver bien sûr Valentin et Thomas.
0: C'est vrai.
1: Et ça sera le 20 juin du coup à Rambouillet. Je serai là présent pour faire le DJ.
0: Le samedi 20 juin, effectivement, retrouvez-nous à partir de 20h30. C'est rue Raymond Poincaré, c'est ça?
1: Ah ouais, t'es chaud.
0: Je crois, hein, il me semble que c'est
1: ouais,
0: ça.
1: C'est ça.
0: C'est tout simplement au bout de la rue Général de Gaulle, là, tout au bout de la.
1: À côté du Mercure.
0: À côté du Mercure, à côté de la mairie, dans ce coin-là, dans le coin des fêtards, j'ai envie de dire. Et la fête va se continuer ce soir puisqu'on aura le devine la couille que normalement Thomas nous fait à merveille, mais ce soir il n'est pas là. On l'embrasse d'ailleurs de là où il est, je ne sais pas où il est, mais on l'embrasse. Donc je vous préparerai des petites infos un petit peu croustillantes et insolites.
1: Des tasty. Des crousty infos.
0: Des tasty crousty infos finalement. On aura aussi la petite salade d'Hugo là qui nous a préparé petit truc sur la chaleur, hein, je crois.
1: Salade fraîche, hein, ce soir, ça va vous rafraîchir ma salade. J'ai des petites astuces pour chez vous, pour un petit peu refroidir votre intérieur sans climatisation, parce qu'on l'a pas tous. J'ai aussi un peu d'astrologie, un petit peu de people qui va faire débat. J'ai un petit drama.
0: Ah,
1: on va voir ce qu'on
0: drama.
1: En pense.
0: Ok, on voit ce qu'on en pense. On aura aussi la question coquine hein, qui débarquera peu après, n'importe quoi, qui débarquera en pleine émission, on ne sait pas quand elle arrive. Mais la question coquine, vous savez, c'est le moment où vous en apprenez un peu plus sur le sexe, là, le sexe des Français, la sexualité des Français. On va savoir un peu tout ce soir. Au niveau de la musique, hein, parce qu'on reste, des fêtards dans l'âme, on aura justement sur la piste de Eva de Queen. Ça vient de sortir, ça c'est tout frais.
1: J'adore. Son de l'été, ça. C'est que ça me fait penser un petit peu à Seb Lafrite, je sais pas pourquoi.
0: Seb Lafrite, je capte un petit peu le délire. Il a sorti le docu là d'ailleurs.
1: Ouais, exactement, c'est pour ça. Parce que j'ai l'impression que c'est un peu une chanson rétrospective. On dirait que c'est maintenant, elle a 30 piges, elle se dit putain, qu'est-ce que j'ai fait sur la piste.
0: Ouais, c'est clair.
1: Un peu comme Seb Lafrit.
0: Je vois ce que tu veux dire, exactement. On aura aussi une tentation de Nuno Lagrinta, ça vient de sortir, ça s'appelle Tentation. Comme on dit de

0: Et on aura aussi le son un petit peu bossa nova là de Opinard et Ino Casablanca, ça s'appelle P.E.P.
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0: Ça, c'est pour les soirées de meufs branchées un peu.
2: Ouais, je trouve que c'est typique parisien ça.
0: Ah, de fou.
1: Yeah, elles sont chic à mort.
2: C'est des rappeurs parisiens.
0: Exactement. Bon, on aura tout ça dans la soirée. On a un beau programme musical en termes de
2: d'ailleurs,
0: nouveautés finalement.
2: En parlant de parisien,
0: dis-moi tout.
2: Ce soir, Paris, c'est quoi cette ville? Avec Aya Nakamura, Stade de France. Damso à l'Arena. La finale. PSG, PSG.
0: Effectivement,
2: je
0: mais
2: sais plus, c'est qui, contre
0: PSG,
2: qui
0: Arsenal.
2: Arsenal, qu'ils ont éclaté en deux. Non, mais en vrai, Paris, là, ce soir, ça chauffe.
0: Effectivement, Paris, bon, nous, on est un peu isolés dans notre campagne yvelinoise. Hein, on est bien gardé.
2: Temps,
0: entre,
2: on est bien.
0: Entre les serres et tout ce qui est bovidé, finalement. Mais ouais, il y a eu un, gros programme sur Paris, effectivement. Ouais.
2: Paris va exploser ce soir.
0: On n'aimerait pas y être, hein, on n'aimerait pas y être, attention.
2: Ouais, après, c'est un mood, hein, mais c'est vrai que, franchement, c'est peut-être un peu too much.
0: Bah écoute, c'est les aléas des événements, finalement.
2: En tout cas, les bars, ils doivent se régaler à tous les commerces, tellement de gens.
0: Et oui, et les bars se régalent, et nous, on danse un peu ce soir.
2: Bien sûr.
0: On danse sur la piste avec Eva tout de suite sur RVE. Ça commence... C'est trop...

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0: Vous êtes toujours sur RVE, on s'est écouté le nouveau son de Eva, là, ça s'appelle Sur la Piste. J'espère que vous avez bien kiffé chez vous et que vous êtes un petit peu remémoré vos belles soirées de danse, vos belles soirées de pécho, hein, vu que ça parle de pécho dans la musique, bien sûr, j'espère que vous avez bien pécho sur la piste. Comment tu vas, mon Hugo?
1: Bah, ça va très bien, ça m'a rappelé des souvenirs. Enfin, vas-y, je suis pas pécho sur la piste, mais.
0: T'as roulé ta bosse, toi, en soirée? Qu'est-ce que t'as fait, toi, comme bêtise?
1: Bah, ouais, non, mais à une époque, je sortais beaucoup en boîte, moins maintenant.
0: Ouais, c'est vrai.
1: Et ça m'a rendu nostalgique.
0: T'es moins là-dedans, toi, j'ai l'impression.
1: Bah, écoute, je pense à un moment, tu vois. C'est sûr. En fait, les boîtes, on va pas se le cacher, c'est quand t'es en études. Franchement,
0: oui,
1: majoritairement.
0: Bien sûr,
1: après,
0: bien sûr.
1: On ressort toujours en boîte un petit peu après, mais c'est pas pareil. C'est plus le même mood.
0: C'est pas pareil. Alors, moi, c'est vrai que j'ai pas connu ce mood-là, on va dire, mais je comprends, ça doit être un vrai petit kiff. En tout cas, là, ce qui se passe, ça va être terrible. C'est que c'est l'heure du Devine la couille, bien sûr.
1: J'adore.
0: Vous allez avoir le droit à des petites infos insolites, hein, des petits trucs un petit peu drôles, un petit peu loufoques. Et vous allez essayer de deviner la couille dans l'histoire, le problème, le hic, j'ai envie de dire. Et ça commence tout de suite avec le jingle, bien sûr. Des actus insolites pour une bonne tranche de rire, c'est l'heure du Devine la couille. Eh oui, bien sûr, le Devine la couille. Donc je vais commencer directement très fort. On part tout de suite en Corée du Sud. Il s'est passé quelque chose d'assez anormal dans une piscine de type municipal, bien sûr. Un drame a été évité de justesse. À votre avis, quel a été le drame?
1: Oh là là. Dans une piscine, quelqu'un qui a failli se noyer.
0: C'est pas vraiment ça, non. Non, c'est pas vraiment ça.
1: Attends, je réfléchis. C'est un drame. Genre quelqu'un qui a perdu son maillot de bain.
0: Non, pas vraiment, pas vraiment. Pas vraiment.
1: C'est dur,
0: pas
1: là.
0: Vraiment. C'est
1: dur.
0: Même pas du tout ça, je dis pas vraiment, mais c'est pas
1: c'est
0: du tout
1: dans une piscine municipale.
0: Ouais, une piscine municipale en Corée du Sud.
1: Je sais pas, il y avait un trou, elle a failli se vider.
0: Non, c'est le Korea Jonghang Daily qui rapporte l'événement, bien sûr.
1: Ah ouais, bah ça m'aide pas trop quand même.
0: Je comprends. ça se passe à Miryang, dans le sud de la Gyeongchang.
1: Ouais, je l'ai toujours pas.
0: Je comprends.
1: Bah attends, dans une piscine, qu'est-ce qu'il y a? Est-ce que c'est en rapport avec l'eau déjà?
0: C'est en rapport. Bah évidemment,
1: parce que
0: oui,
1: il y a quelqu'un qui aurait pu glisser, je sais pas.
0: Non, alors, c'est pas en rapport avec l'eau.
1: Ah, c'est pas en rapport avec l'eau?
0: Non.
1: C'est quelque chose qui aurait pu glisser, que non?
0: Quelque chose d'anormal
1: température.
0: Est arrivé dans le bassin de 4 mètres hein, quand même.
1: Il y a eu du caca.
0: Il n'y a pas eu de caca,
1: ah,
0: non, je crois pas. Non, c'est pas ça.
1: Donc c'est pas en rapport avec l'eau dans le bassin?
0: Non, pas du tout.
1: Même pas, c'est en rapport avec l'extérieur du bassin en fait.
0: L'extérieur et du coup qui s'est retrouvé en intérieur.
1: Ah ouais, ah non, attends, non, je sais pas si c'est ça que j'ai vu.
0: En tout cas, il n'y a pas de blessé, malheureusement.
1: Je peux le tenter, mais je sais pas si c'est ça.
0: Mais tente-le.
1: J'ai vu un truc, mais pour moi c'était en Chine, mais c'était une voiture qui arrivait dans la piscine.
0: Tout à fait.
1: Ah c'est ça?
0: Ouais, bien sûr.
1: Je savais pas
0: si
1: c'était en
0: Corée. Une voiture a percuté donc la façade nord, hein, très important à souligner, du centre sportif de la Corée du Sud là. Donc il y avait quand même des baigneurs hein, qui se baignaient là-dedans, et alors en fait c'est une employée de la piscine qui s'est retrouvé malencontreusement à cause d'un accident de freinage,
1: A
0: percuté cette façade et a atterri directement dans le bassin où il y avait des baigneurs. Donc voilà, assez complexe, hein, assez complexe. Les images de vidéosurveillance sont assez folles. Je vais pas vous mentir si vous voulez les
1: mais elle va
0: checker
1: bien.
0: Ça.
1: Et la voiture
0: La voiture, je crois pas qu'elle aille bien. Malheureusement, il y a eu quelques éclats de verre quand même, attention.
1: Ah merde.
0: À souligner, bien sûr, à souligner.
1: Ah ouais, ça c'est compliqué.
0: Mais en tout cas, aucun blessé au cours de cet incident. Et d'ailleurs, mais en vrai, c'est une folie, mais je parle de piscine parce que je suis allé en piscine cette semaine pendant la canicule. Et c'était plein craqué. Et je me suis dit, mais en fait, c'est triste parce que quand il fait chaud, si tu ne travailles pas ou t'as pas de clim chez toi et tout,
1: oui.
0: Le seul endroit où aller, c'est la piscine.
1: Bah oui,
0: la
1: c'est
0: piscine,
1: vrai.
0: Et c'est au moins ça refroidit. Je voulais faire cet aparté, pas très utile, mais.
1: Bah non, mais t'as tout à fait raison.
0: Mais j'ai raison, bien sûr, bien sûr. On part tout de suite en Australie. Il s'est passé quelque chose, un monsieur a cuisiné. Et il s'est passé quelque chose d'anormal quand il a ouvert son sachet de laitue.
1: Ah bah dans la laitue, il y avait une araignée. Là-bas, il y a que
0: ça. Non, il n'y a pas d'araignée.
1: Un kangourou. Il y avait une bête, non?
0: Il y avait une bête, oui, effectivement.
1: Un serpent.
0: C'est pas un serpent, mais on s'en approche.
1: Un énorme escargot.
0: Non.
1: Masse.
0: Non, non, ça se passe du coup en Australie. C'est le journal World Source qui rapporte l'incident.
1: Ah, le World Source.
0: Bien sûr, on est sur un appartement de colocation. Hein. On était en colocation.
1: Ah,
0: bien sûr, Sartec, la colocation.
1: Ah, donc il a ouvert le sachet de laitue. Il a trouvé une bête de danger.
0: Il a trouvé un animal inadéquat. Hein,
1: un alligator.
0: Qui normalement doit se retrouver ailleurs. C'était pas un alligator. En tout cas, ils l'ont renommé Greg. Hein, ça peut t'aider.
1: Et c'était vivant du coup.
0: Ouais, elle était vivante. Ouais.
1: Ah, c'est ouf. Elle était vivante.
0: Elle était vivante.
1: Une grenouille.
0: Tout à fait.
1: Ah ouais.
0: Donc, c'est une grenouille australienne qui a été retrouvée dans un sachet de laitue. Non loin de. J'ai pas le nom de la ville, malheureusement.
1: C'est fou ça!
0: Et oui, donc les colocataires en question l'ont surnommé Greg. Voilà, donc on embrasse.
1: Ah bah elle va bien!
0: On embrasse Greg. Alors
1: c'est
0: bien
1: horrible.
0: Sûr, ils ont quand même signalé l'incident à la.
1: Marque, en vrai, la pauvre grenouille!
0: À la marque de laitue.
1: Bah tu m'étonnes.
0: Et la marque de laitue, du coup, se défend en disant que ses fournisseurs appliquent des procédures rigoureuses pour garantir la qualité de leurs produits.
1: Ouais, après, donc, forcément, des fois, voilà. Il y a des petits qui c'est normal.
0: Bien sûr, mais ça reste humain. Ça reste humain.
1: Au moins, ça veut dire que c'est frais, parce que si la grenouille est toujours vivante, je peux te dire que.
0: C'est clair, c'est clair. Mais en tout cas, c'est fou parce que c'est un sachet de laitue en fait qui était un peu baigné dans l'eau en fait. J'ai jamais vu ça.
1: Ah.
0: Je savais pas que ça pouvait exister.
1: Ah ouais, c'est. Ouais, faut que ce soit très frais parce que ça peut vite.
0: Ouais, ça doit être un moyen de conservation. Je ne connaissais pas ce procédé. Et on part tout de suite pour la dernière actu.
1: Où est-ce que je prends mon billet ?
0: On part pas très loin. On part en France.
1: Ah.
0: Et oui, on part en France, en Bretagne.
1: Ah,
0: en Bretagne.
1: J'adore.
0: Je n'ai pas la ville. Je n'ai
1: Les
0: pas
1: Zedash.
0: La ville. Des ZH, bien sûr. Le Brescola, on embrasse.
1: Très bon.
0: Il y a eu un souci à l'Euromillion.
1: Ah mince.
0: Quelqu'un a gagné.
1: Ah, c'est bien déjà.
0: Donc c'est un souci, mais qui est quand même pas mal.
1: C'est un souci de riche.
0: Mais le souci, c'est que la personne qui a gagné grâce à une erreur, en fait.
1: Ah.
0: À ton avis, c'est quoi l'erreur qu'il a faite ?
1: L'erreur, c'est qu'il a coché le mauvais chiffre.
0: Il a coché le mauvais chiffre, effectivement.
1: C'est ça ?
0: Ouais, mais à ton avis, à cause de quoi ? À cause de quoi ?
1: Je sais pas, il y a eu un tremblement de terre. Ça l'a fait raturer.
0: Non, pas du tout.
1: Est-ce qu'il a coché manuellement avec un crayon ?
0: Oui, c'est ça.
1: Et donc, il s'était pas. En fait, attends, juste.
0: Mm-hmm.
1: Enfin, parce que je m'embrouille dans ma tête. En gros, le ticket était valide à la fin. Il a bien
0: gagné.
1: Ah oui,
0: bien, okay. Sûr, bien sûr.
1: Mais c'est lui qui s'est dit, ah ouais, punaise, je pensais pas que j'ai coché.
0: En fait, en gros, il s'est trompé de numéro, il s'en est pas rendu compte au début,
1: ah ouais,
0: parce que
1: ça.
0: Du coup, en fait, il jouait toujours les mêmes numéros, mais il se trouve que ce jour-là, il a coché un numéro qu'il ne devait pas cocher de base, à cause d'une erreur, on va dire.
1: Mais tu sais que.
0: Émanant de lui.
1: En vrai, ça arrive à quelqu'un, tu crois au destin après, toute ta vie.
0: Ah, de fou.
1: Là, le truc, il arrive comme ça.
0: De fou.
1: Bah, ça doit être. Parce que je sais pas, il avait mal mis ses lunettes.
0: Exactement. Exactement, effectivement, La personne en question est myope et malheureusement, il a toujours l'habitude de jouer la date de naissance de sa femme. Mais du coup, il n'avait pas mis ses lunettes de vue et il s'est trompé de jour d'anniversaire finalement de sa femme. Et grâce à ça, ça lui a fait gagner 200 000 euros quand même. Hein. C'est pas rien.
1: Ah ouais, mais là, je pense que tu remets tout le monde en question. Enfin, genre, je sais pas, tu crois au destin de ouf.
0: Notamment sa femme, parce
1: que
0: mine de rien, il s'est trompé sur la date de naissance de sa femme. Donc ça veut dire que voilà, peut-être qu'il doit changer de femme.
1: Mais tu crois au destin, tu dis c'est un signe.
0: Ouais, bah écoute, voilà, on l'embrasse, j'ai
1: pas
0: de prénom, j'ai pas le nom du village, mais en tout cas c'est un kiff, bravo à lui.
1: Ah bah là, tu m'étonnes.
0: Bravo à lui, en tout cas on a fait un peu le tour.
1: Mais dire, c'est ça qui fait peur, je pense.
0: Dis-moi.
1: Quand tu gagnes le jeu de hasard comme ça,
0: ouais.
1: Forcément si tu gagnes, tu crois en un truc spécial, tu te dis non mais là c'était
0: ouais,
1: le destin, je sais pas, tu vois.
0: T'as déjà gagné un truc toi comme ça ou pas, en loto ou en ticket à gratter? Non, c'est quoi le max que t'es fait toi?
1: Bah le max c'était au poker en ligne.
0: Ouais.
1: J'avais fait 350.
0: Ah quand même, ouais, bah quand même.
1: Alors,
0: c'est pas rien. C'est pas rien.
1: Pour compter, bah après, franchement, je le déconseille parce que
0: c'est bien de le dire. C'est bien de le dire.
1: En fait, ce qu'il faut dire, c'est qu'à chaque fois que vous jouez comme ça, paris sportifs, casino, poker en ligne, c'est toujours le casino qui gagne.
0: Ouais.
1: On va dire que si vous jouez 10 000 fois, forcément, vous êtes perdant. C'est comme ça que ça marche. Mais en fait, c'était un. Alors là, je suis un petit tunnel, mais c'était un jeu spécial. En gros, une partie de poker où le nombre de participants était aléatoire. Et le gain était aléatoire. Et en fait, je m'étais retrouvé contre 6 personnes. Et en gros, le gain, c'était une partie à 10 euros. Donc, le gain, il était entre, genre, on va dire, c'était 6, c'était à peu près entre 40. T'as le jackpot qui pouvait être entre 40 et 1 million d'euros, on va dire.
0: Ouais.
1: T'es bien sûr, ils mettent 1 million, mais ça arrive jamais.
0: Bien
1: et
0: sûr.
1: Donc là, ça avait fait au hasard 350, qui était déjà énorme.
0: Ouais.
1: Donc la partie, je peux dire, je stressais comme un ouf.
0: Bah,
1: je l'ai gagné. Et grâce à ça, j'ai pu partir en vacances.
0: Ah bah trop bien.
1: Voilà.
0: C'est une belle morale finalement.
1: Non mais le faites pas.
0: T'es parti où en vacances?
1: J'étais parti à Malte.
0: Ah.
1: Non mais en vrai je peux dire. Mais tu sais bon, c'est pas bien. j'allais dire en mode c'était un kiff. Mais en tout cas le stress était là.
0: Bon en tout cas bien sûr quand vous jouez sur des trucs comme ça, de paris en ligne et tout machin, fixez-vous un montant maximum dans le mois, tu vois. Genre, tu te dis, ok, ça me fait un kiff, je peux mettre 30 balles par mois, tu vois.
1: C'est ça.
0: Mais en fait, il faut pas le dépasser. Et attention, parce que c'est très dur de cantonner à ça, mais.
1: Et le vrai truc pour moi, où les gens sont à voir, c'est il faut pas jouer pour essayer de gagner de l'argent. Il faut que ce soit à la limite, vous jouez pour le plaisir, mais pas pour gagner de l'argent, ça marchera pas.
0: Bien sûr,
1: c'est pas une source de revenus.
0: Je pense que c'est un peu comme du coup ceux qui font les tickets à gratter en vrai. Bah, je pense que tu le sais personnellement que tu vas pas gagner 1000 euros, tu vois.
1: Ouais.
0: Mais tu le fais parce que c'est ton petit truc de la journée, tu prends le café, tu prends un petit astro. Voilà.
1: Mais je dis ça parce que Paris Sportif, il y a plein de mecs, mais en même temps, tu sais, c'est devenu connu un peu les arnaques Canal Telegram, etc. et tout.
0: Ouais,
1: où les
0: mecs,
1: ils pensent pouvoir se faire un salaire comme ça et tout, alors qu'en vrai, non, ça marche pas comme ça.
0: Bien sûr.
1: Bah, sinon, ils feraient tous faillite.
0: Bien sûr. Bah, dites-nous, vous, sur les réseaux Instagram, Happy Hour RV, si vous avez déjà eu des bonnes ou mauvaises expériences avec les jeux à gratter.
1: Ton gain. Ton gain, on va dire max par rapport à ta mise.
0: Ah, moi, j'ai jamais eu de fou. Hein.
1: T'as jamais eu un petit x10, par exemple?
0: Jamais. Franchement, non, jamais. Je sais qu'à une époque, je m'étais chauffé. Je pense que le faites pas parce que c'est un mauvais bail. Mais Roland Garros, en fait, tu peux parier pour. En fait, pour ceux qui connaissent le tennis, ça se fait en set et en jeu, en gros. Donc dans un set, dans un match t'as un set, dans un set t'as des jeux. Et moi je pariais sur chaque jeu en fait.
1: Ah oui.
0: Et en fait tu peux très vite, vu que t'as le résultat instantanément,
1: bah ouais.
0: Tu peux très vite, tu vois, renflouer, toujours rajouter, renchérir.
1: D'ailleurs en parlant de ça, j'ai vu un truc.
0: Mais dis-moi tout.
1: Ça a été banni depuis, donc c'est rien de le faire. Mais j'avais vu un petit docu sur YouTube où il y a des mecs qui avaient beaucoup de statistiques sur les joueurs de tennis avec les aces.
0: Ah oui.
1: Tu
0: pouvais
1: parier sur le
0: les aces, c'est quand au service, donc quand on démarre le jeu. On fait en gros l'adversaire il touche pas la balle du tout quoi.
1: Ouais.
0: En gros.
1: Le service gagnant direct.
0: Voilà, exactement.
1: Et en fait, c'était le seul truc où ils arrivaient à battre à chaque fois
0: Truc
1: parce qu'ils avaient vraiment les bonnes stats. Et donc les mecs ils pariaient et puis depuis ça a été arrêté parce que. Et donc ils arrivaient quand même à faire un petit pactole.
0: Comme quoi ça montre bien que le bug a été corrigé et donc
1: Sûr. Après ils se sont fait bannir.
0: Ces applis là malheureusement ne vous rendront jamais riches.
1: Ah oui, mais c'est le but, c'est qu'elles elles seront riches.
0: Évidemment, évidemment. Oui. Bon, en tout cas, vous pouvez quand même nous envoyer sur le Insta de l'émission Happy Hour RVE toutes vos bonnes et mauvaises expériences concernant les paris sportifs, tout ce qui est paris sportifs finalement. Et en parlant du Insta de l'émission, j'ai commencé à recevoir les premiers auditeurs.
1: Ah, hein, j'aime bien.
0: Donc,
1: on a
0: Evan et Pauline qui m'ont déjà envoyé leur message. Donc, ce que je propose, c'est que avant qu'on retrouve la petite salade d'Hugo,
1: bien sûr,
0: on se fasse tout de suite deux premiers auditeurs. Bien sûr, ça arrive tout de suite et je vous fais le petit jingle aussi. Hein, attention, hein, ça mange pas de pain tout ça. Hein, attention, ça part. Ah, c'est pas celui-là.
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0: Et ouais, c'est l'heure.
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0: Et oui, le jingle est fou, hein. C'est dingue tout ce qu'on peut faire avec l'IA, quand même, c'est dingue. Et oui, alors je disais, Evan et Pauline m'ont envoyé un message. Alors normalement c'est en fin d'émission, mais pour eux je fais une exception. Il est 22h25 et on s'envoie tout de suite le problème de Evan. Donc alors Evan nous parle d'un sujet qui est totalement dans l'actualité. Hein. Vous savez, c'était une semaine de forte chaleur, hein, de canicule. Hein. Je crois bien qu'on est passé en canicule quand même.
1: Il me semble oui.
0: Il me semble, parce que je crois que le truc de canicule c'est qu'il doit faire plus de 30 degrés sur 4 jours, il me semble, ou sur 3 jours.
1: Ah, moi j'avais pas ça.
0: C'est quoi alors ton info, toi?
1: Pour moi, c'est canicule, c'est quand la nuit ça se rafraîchit pas assez.
0: Ah, ok, bah écoute, qui a raison, qui a tort, je ne sais pas.
1: Peut-être c'est les deux même.
0: Peut-être toi, c'est peut-être les deux, ouais, effectivement. Bon, en tout cas, Evan, dans tout ça, il nous a envoyé un message. Donc, il nous dit la chaleur me donne pas envie de faire l'amour. Donc, déjà, c'est embêtant.
1: Ouais.
0: Mais ma copine, elle, c'est l'inverse. Quand il fait chaud, elle est au max. Je ne sais pas comment faire avec ça. Ah, effectivement, je vois ton embarras, mon
1: Evan.
0: C'est
1: complètement normal pour moi.
0: C'est que chez certains, la chaleur peut faire une montée de libido. Chez d'autres, une baisse de libido, et c'est normal.
1: J'ai vu une étude scientifique là-dessus.
0: C'est ok. Ouais.
1: En gros, la chaleur, à la base, ça peut faire monter la libido, on va dire, quand il fait par exemple 25.
0: Oh.
1: Pour un phénomène très simple, c'est que ça te dilate les vaisseaux sanguins.
0: Oh.
1: Donc forcément, t'es plus apte à avoir tes petits excitements. C'est ça.
0: Dis-moi.
1: Mais le problème c'est que quand ça dépasse les 25, quand il fait genre 30 degrés, et ben la chaleur n'a plus cet effet. Bien sûr, ça continue à dilater vos vaisseaux, mais ça vous rend nerveux, ça peut stresser des personnes, ça peut les rendre mal, et du coup ça fait tout baisser. et ils sont dans un mauvais mood. Et je pense que Evan, t'es dans un mauvais mood et ça se comprend tout à fait. Et là, je parle pas du tout parce que je pense que tu vas en venir. Des problèmes de transpiration, on a trop chaud, c'est pas agréable. Mais juste psychologiquement et tout, physiquement, quand alors, ça dépasse les 25, il y a l'effet excitant qui se perd.
0: Après, attention Evan. Attention Evan. Est-ce que tu as vraiment une baisse de libido ou c'est plus que. Parce que moi, je sais que par exemple, quand il fait chaud, je sue, mais enfin, bon, désolé, c'est pas glamour, hein, mais. Je coule, hein, vraiment, je coule des cheveux, du visage, enfin, je sue vraiment, tu vois, c'est pas jugé chaud, quoi. Donc, en fait, moi, j'ai quand même envie de sexe, tu vois, on va dire, mais il est vrai que mon état physique me fait un peu en mode, ouais, je suis pas optimal pour le faire, tu vois. Donc, est-ce que, Evan, c'est vraiment une baisse de libido ou c'est juste que t'as peur de ton état? Je sais pas si c'est bien clair de dire comme ça. Mais en tout cas, si c'est vraiment juste que t'as peur de ton état, que t'as l'impression que tu sues trop et tout, pour moi, enfin, par rapport à ta copine, mais c'est pas très grave, hein, je pense qu'elle acceptera quand même, tu vois.
1: Moi, je trouve que j'ai un truc qui me rend fou.
0: Ouais, dis-moi.
1: Bah, alors, c'est pas en rapport avec la chaleur, c'est plus en rapport avec l'été. Mm-hmm. Bon, là, il y a ça aussi, bien sûr, à cause des chenilles à la con. Mais c'est quand ça me gratte.
0: On en parlera de ça. Ouais.
1: Quand ça me gratte, ça me rend fou. Et genre là, il y a tout qui se casse, mais pas que libido, il y a tout qui se casse.
0: Mais la chaleur te gratte?
1: Non, tu sais, quand t'es piqué ou quand t'as des démangeaisons, mm-hmm. ça me rend fou dans ma tête.
0: Ouais.
1: Et j'ai plus de libido, j'ai plus de patience, je deviens fou. Genre vraiment, c'est le pire truc pour moi, c'est pire que la chaleur.
0: Ouais, ouais.
1: Quand ça me gratte, ça me rend fou.
0: Mais alors, c'est vrai que l'été, pour ça, c'est compliqué parce que t'as la chaleur. Donc la nuit, ouais. La nuit, il fait 22 degrés, t'as pas.
1: Bah, limite ça, tu vois, je peux l'accepter.
0: Ouais, ouais.
1: Je me dis, c'est l'été.
0: Ouais, c'est compliqué, t'es moins cardio quand même.
1: Ouais, ça c'est vrai.
0: Mais en plus, ça, t'as les moustiques.
1: Ouais, alors les moustiques.
0: Plus peut-être les coups de soleil de la journée aussi, qui te chauffe un peu en
1: bah
0: vrai.
1: Oui.
0: Donc t'es pas. En fait, finalement, le meilleur moment pour faire l'amour, c'est l'hiver. Hein. Moi, je suis désolé, hein, je le dis.
1: Et d'ailleurs, j'ai un petit débat parallèle là.
0: Mais dis-moi tout.
1: Juste vite fait.
0: Attends, t'as quoi?
1: J'ai un petit débat parallèle.
0: T'as un débat.
1: Très rapide.
0: Ah non,
1: très rapide.
0: Débat.

0: Waouh, les débats qui font débat.
1: Bon, mon petit débat est très simple.
0: Dis-moi tout.
1: C'est une petite, tu préfères.
0: Ah, je préfère, ok.
1: Est-ce que tu préfères t'endormir avec de la chaleur? Je sais pas combien il fait, mais il fait un peu trop chaud. Ou t'endormir, on va dire, il fait une chaleur acceptable, mais t'entends le bourdonnement des moustiques. Tu sais que t'as un moustique dans la chambre, il te vénère.
0: Ouais. Moi, ça m'a jamais dérangé les moustiques, d'un point de vue sonore. Donc je dirais que quand même les moustiques ça me dérange le moins en vrai.
1: Ok. Moi c'est inverse. Moustiques je supporte pas. Le petit bzzz du moustique je peux pas dormir avec ça. J'ai envie de le.
0: Mais pour moi c'est un mythe. T'as vraiment déjà entendu dans la nuit genre
1: ah,
0: des moustiques?
1: Je te jure. Ah ouais. Je te jure que j'ai des moustiques la nuit. En plus ils s'approchent de ma tête. Ils passent à côté de mon oreille. J'entends très fort. Ça franchement ça fait très fort quand y a pas de bruit dans la chambre. Okay. J'ai envie de les massacrer.
0: Oh non.
1: Je te jure c'est le truc qui m'énerve le plus.
0: Bah écoute, moi je trouve ça va en vrai. Je sais pas, moi ça me. Ouais, je sais pas. Bon, en tout cas, mon Evan, j'espère qu'on aura à peu près répondu à tes soucis. En conclusion, parle-en lui, dis-lui la vérité, dis-lui. Écoute mon cœur, moi quand il fait chaud, j'ai pas ce gag on fire.
1: De toute façon, Evan,
0: tu lui dis. Pas grave.
1: Écoute, il fera moins chaud là, dès demain, il fera moins chaud.
0: Bien sûr.
1: Tu pourras reprendre de plus belle, Evan. Tu pourras reprendre de plus belle.
0: Tu pourras mener bonne bourre, comme on dit. donc j'avais dit aussi que j'avais reçu un message de Pauline. Pauline, j'espère que tu nous écoutes et que tu aimes l'émission. On traitera ton problème.
1: Oh.
0: Tout de suite après. D'ailleurs, ça tombe dans le thème. Hein, c'est médicaments. Voilà, médicaments de Anime et Oudi.
1: J'adore.
0: C'est leur dernier tube. A tout de suite sur RVE.

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0: Vous êtes toujours sur RVE, il est 21h35, hein, bien sûr, on est là tout au long de la soirée. D'ailleurs, Hugo, tu vas mixer encore jusqu'à minuit là ce soir.
1: Exactement, je prends les platines.
0: J'adore, tu nous prépares quoi ce soir?
1: Je prépare un petit mix assez dynamique. Et surtout à 23h, il y a un petit mix un peu hard qui arrive. Un peu hard, mais attention, hard avec respect.
0: Okay.
1: Tu vois,
0: oui,
1: c'est pas juste du boum boum, pas du marteau piqueur.
0: Parce que je le rappelle, hein, toi tu nous mixes le samedi soir de 20h à 21h juste avant l'émission. Et puis après tu enchaînes sur 2h. 2h jusqu'à minuit.
1: Exactement, jusqu'à minuit pétante.
0: Et oui, jusqu'à minuit, 22h minuit, c'est le Hugo Show, j'ai envie de dire.
1: Ah ouais, on peut le dire.
0: Ça s'appelle plus comme ça, je crois. Hein.
1: Bah en fait, le Hugo Show, j'ai envie de dire, c'est. Bon alors, c'est de temps en temps quand je prends l'antenne à 20h et des fois je me chauffe, je prends le micro et puis je vous parle, les auditeurs. Je vous parle.
0: J'entends. Bon, en tout cas, avant qu'on te retrouve, Hugo, pour la petite salade où tu nous parleras un petit peu de.
1: Je vous parle, les auditeurs. Je vous parle.
0: J'entends. Bon, en tout cas, avant qu'on te retrouve, Hugo, pour la petite salade où tu nous parleras un petit peu de. De, de, con-

0: Moi, avec les chenilles et les moustiques, bah on en parlait tout à l'heure justement. Mon corps est rempli de boutons. Ça me gratte de partout et je me sens pas à l'aise de me dénuder avec lui. Mais en même temps, j'ai grave envie de faire l'amour. Eh ben déjà, Pauline, tu as un petit peu dit les termes ce soir à 21h37. Mais quel est le problème, Pauline, exactement? C'est que tu as peur de te dénuder devant lui parce que tu trouves que ton corps, du coup, il est pas à
1: ouais,
0: ton
1: je
0: goût,
1: comprends,
0: genre.
1: Ouais.
0: Bah non, mais alors Pauline, moi je vais te dire, Pauline. Enfin, moi je sais pas ce que t'en penses, mais honnêtement, s'il y a une fille qui me plaît.
1: Oui, mais ça c'est ton point de vue.
0: C'est une fille qui me plaît et que je vois qu'elle a allez, on va dire une petite dizaine de boutons d'urticaire, de moustiques ou de chenilles. Enfin, franchement, je passe outre, hein, honnêtement.
1: Ouais, je suis complètement d'accord. Et je pense qu'elle, elle voit ça de son point de vue en mode. Toi, imagine, t'as un rancard avec une fille.
0: Ouais, ouais,
1: c'est la première fois un petit peu qu'il se passe quelque chose. Et tu te dis, putain, j'ai des boutons, je suis pas ouf là.
0: Oui,
1: toi,
0: oui, après,
1: peut
0: je
1: te stresser.
0: Oui, je comprends. Mais après, dis-toi, Pauline, c'est pas non plus. T'as pas la varicelle non plus, quoi. Tu vois, genre, c'est pas un truc qui se transmet, c'est pas un truc. C'est juste de l'esthétique, et puis au pire, en vrai, j'aime pas dire ça parce que je trouve que c'est pas bien de faire ça, mais tu peux le faire dans le noir. Voilà. Même
1: bah,
0: si moi,
1: oui,
0: je suis pas fan de ça, mais...
1: Mais après, en vrai, je comprends tout à fait. En fait, pour moi, Pauline, écoute, dans ton cas, ce que je ferais, c'est que je préviens la personne en amont. Parce que, en fait, je pense qu'aussi, tu peux avoir peur de la confusion, en mode, est-ce qu'il va penser que c'est des boutons, je sais pas, d'acné, ou j'en sais rien, autre.
0: Ouais, bien sûr.
1: Tu dis, bah, écoute, je me suis fait piquer, ou voilà, j'ai de l'urticaire à cause des trucs, voilà. Et tu lui dis clairement, et là, il y aura plus aucun souci. Là, le gars, il va capter et tout, il y a aucun
0: mais
1: problème.
0: Mais oui, non, mais en vrai, oui. N'aie pas honte de ton corps. Bon, c'est l'été, et comme on le disait tout à l'heure, entre les coups de soleil, les piqueurs de moustiques, la sueur, machin, c'est l'été, c'est normal. Tout le monde est comme ça, en vrai, de vrai, je crois. Enfin,
1: bah oui, non,
0: Hugo,
1: mais clairement.
0: Mais là,
1: surtout en ce moment, dans les Yvelines, à cause des chenilles processionnaires.
0: Ouais, c'est quand même quelque chose, ça.
1: Les poils qui volent dans l'air, on est tous
0: ouais.
1: Plein de boutons alors qu'on s'est pas fait piquer.
0: Moi,
1: c'est
0: ça m'a pas touché encore, moi, tu vois.
1: Ouais, mais t'as de la chance.
0: J'ai vu, t'as été un petit peu ruiné, toi.
1: Ah bah, non, tu sais que ça m'énerve.
0: Et
1: les chenilles, là, je les déteste.
0: Je comprends. On embrasse Thomas aussi qui a été vraiment ravagé.
1: Ah ouais, lui, c'est
0: mais j'ai jamais vu ça. Vous verriez son torse, c'est quand même quelque chose. Bon, on dit ça, ça rassure pas Pauline. Mais en tout cas, Pauline, ne t'inquiète pas, tout le monde est dans le même cas. Donc franchement, vas-y tranquille. Et puis, que je te souhaite que ce date se passe à merveille. D'ailleurs, dis-nous où c'est que tu le fais ton date.
1: Bah ouais.
0: Ça m'intéresse. J'espère que tu le fais dans un endroit climatisé.
1: Ah ouais.
0: D'ailleurs, c'est fou parce que je me faisais la réflexion avec ma copine la dernière fois. C'est que en fait, en hiver, quand tu veux voir une personne, tu vas chercher à faire des trucs... un peu où t'as chaud,
1: ouais.
0: Genre le ciné, un
1: oui.
0: Resto, genre. Je sais pas ce que je veux dire.
1: Ouais, exactement.
0: Et l'été, en fait, tu cherches à faire la même chose. Genre, tu vas au ciné parce qu'il fait frais, il y a la clim.
1: Ouais.
0: Tu vas au centre commercial parce qu'il fait frais, il y a la clim. Donc, en fait, c'est fou parce que les températures extrêmes, en fait, tu reviens toujours au même point. C'est genre, tu cherches un endroit.
1: Un endroit agréable.
0: Agréable, voilà. J'ai dit pas grand chose.
1: Ah ouais, t'as tout. Non, mais en vrai, c'est. si.
0: Là, tu vois ce que je veux dire?
1: Bah, exactement.
0: Mais de toute façon,
1: comme quoi.
0: L'été, en vrai, tu sais quoi, en vrai? L'été, on va en parler.
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0: J'ai des choses à dire là ce soir, j'ai des choses à dire.

0: Bon Hugo.
1: Ouais, exactement.
0: Ma question va être simple, ça va être un petit peu le débat de ce soir. Et de toute façon, depuis tout à l'heure, on en parle, donc voilà, au moins on sera fixé. Ma question, elle est simple. L'été est-elle la saison la plus surcotée de l'année? Est-ce que c'est la pire saison de l'année finalement? Est-ce que c'est... Qu'est-ce qu'on en pense de tout ça? Moi, je vais y aller direct. Pour moi, l'été, c'est la pire saison de l'année.
1: La pire?
0: La pire saison parce non. que en fait, je l'ai dit d'ailleurs il y a quelques secondes, hein, mais pour moi, quand il fait trop chaud, tu vas chercher un endroit en intérieur où il fait frais, machin. Donc en fait, tu peux même pas profiter de dehors parce qu'il fait trop chaud, tu peux rien faire. Tu marches 5 minutes, t'as chaud. Tu promènes ton chien, t'as chaud.
1: C'est vrai.
0: Donc en fait, tu vas juste à la plage, mais ceux qui n'ont pas la chance d'aller à la plage, ils peuvent pas. Comment tu te rafraîchis, on ne sait pas. Alors que, à l'inverse, désolé, je débite beaucoup, mais est-ce que ça me tient à cœur. En printemps, au printemps, donc on va dire de mars à juin, bien sûr, c'est la saison, quoi, finalement. C'est là où il fait le plus beau. Parce qu'en fait,
1: je suis d'accord.
0: T'as des après-midi où il fait entre 15 et 25, et franchement, c'est ok en vrai. Genre, si t'as du soleil, à 15 degrés, t'es bien.
1: Non, mais je suis assez d'accord.
0: T'es bien.
1: Mais en fait, pour moi, alors, c'est pas exactement la question, mais par exemple, l'été, c'est largement mieux que l'hiver parce que je préfère être dehors et qu'il fasse 30.
0: Mais tu me dis rien.
1: Que,
0: là.
1: Que, que,

0: tu me taillais le cul là hein, avec mais tu sais, tu sors en manteau alors que l'été t'es en short, t'es en tongs, tu bronzes. Bon, ok, il fait chaud, mais c'est pas, pour moi c'est pas grave. Genre c'est agréable. Je préfère largement avoir chaud à 30 qu'avoir froid. Je sais pas alors, comment dire, mais moi, 10 000 fois genre.
1: Moi je vais te dire un truc et ça va peut-être faire débat. Mais c'est que des fois, je traîne avec des potes, je traîne avec ma meuf, machin et tout, et j'entends toujours la même chanson qui résonne en eux. Il va faire 20 degrés et ils vont me dire « Ah, je commence à avoir un petit peu froid ». Non, tu n'as pas froid. C'est juste que tu ne sais pas faire la différence entre genre j'ai froid et j'ai chaud.
0: Oui,
1: et
0: non, du coup, mais c'est vrai.
1: Quand t'es bien, quand t'es juste en mode t'as ni froid ni chaud, tu sais pas dire que, t'es bien.
0: T'es bien, ouais, exactement.
1: Tu dis juste j'ai froid, alors que non, t'as pas froid. 20 degrés, t'as pas froid.
0: Oui,
1: enfin,
0: non,
1: t'es
0: mais c'est... Oui, oui.
1: Non, mais attends.
0: Je suis d'accord. Ouais, merci. Mais ce que je trouve, en fait, l'été, le problème de l'été, c'est que. Mais c'est ce qu'on a en ce moment. C'est que le soir, il fait quand même chaud. Et t'as du mal à te poser tranquillement, à je sais pas comment dire, à dormir au frais. Genre tu dors mal,
1: ouais,
0: parce que
1: sûr,
0: t'as chaud. Et
1: sûr.
0: Ça c'est le vrai problème. Mais pour moi la journée, par exemple les jours qu'on a eu, la journée, bon il faisait chaud, mais j'ai kiffé. J'ai pris du plaisir, je me suis dit
1: ouais,
0: il fait chaud.
1: Je capte. Moi je vais te dire un argument supplémentaire. Quand t'es en hiver et que t'as froid, tu peux toujours mettre des couches supplémentaires en fait. Tu peux toujours te dire, je mets un manteau,
0: agréable.
1: Je mets un pull. Non mais ok, c'est pas agréable. Mais en été, tu vas dehors, t'as chaud. Tu peux rien faire, à part te mettre à poil, tu peux rien faire de plus en fait, tu auras toujours trop chaud en fait. Donc,
0: Mais trop chaud, je sais pas, hein. Moi pour moi, c'est même. Bon, ok, des fois je me dis j'ai trop chaud, mais ça reste un petit plaisir. Ça reste un. En fond, moi c'est un plaisir. Après, le vrai problème de l'été, pour moi, c'est les moustiques, c'est les petites chenilles processionnaires de merde. D'ailleurs, je les embrasse pas ce soir. Je les déteste.
1: Bien sûr.
0: Je les déteste.
1: Bien sûr. Il y a Emilien sur l'Insta l'émission Happy Hour Radio qui nous dit. L'été c'est nul, je. Alors, voilà, bon. Je suis du cul, voilà, il nous dit du cul. Et mes vêtements sont moites, c'est hyper désagréable. Il a pas tort.
0: Écoute, après l'été, on va pas se le cacher, il y a un phénomène. Alors là, je vais faire le sociologue de bas étage.
1: Ouais.
0: Il y a un phénomène de classe qui se passe.
1: Oh là, qu'est-ce qu'il nous raconte ?
0: Non, mais alors, là, tu vas me rejoindre, je pense. Parce
1: Bien
0: que
1: sûr.
0: L'hiver, tout le monde a un chauffage. Mm-hmm. L'été, il y a les mecs qui ont que la clim.
1: Oui.
0: Là, par contre, on va dire que, franchement, le gars qui travaille sur un chantier l'été, je comprends qu'il déteste
1: bien
0: ça.
1: Sûr, bien
0: mais
1: sûr.
0: Les mecs qui travaillent en bureau, qui ont la clim, ils rentrent chez eux, ils ont la clim et tout, en fait, c'est un kiff pour eux parce que le soir, ils se mettent en terrasse au bar et ils se disent, vas-y, c'est magnifique.
1: Bien
0: alors
1: sûr.
0: Que, comme
1: bien
0: pas
1: sûr.
0: Tout le monde a la clim, malheureusement, bah, tu vois, les gars qui crèvent de chaud, qui sont sous les toits et tout, forcément, ils détestent.
1: Mais bien sûr, bien sûr. Bon, il y a Eva qui nous dit aussi, que elle l'été elle part en Bretagne pour se rafraîchir donc elle a aucun kiff à rester en région parisienne quand c'est l'été donc ouais, en fait c'est ça en fait l'été on fuit finalement la réalité finalement j'ai envie
0: je le dis
1: ce sera mon mot de la fin avant qu'on retrouve ta salade Hugo d'ailleurs on parlera encore
0: attends,
1: de la chaleur
0: alors,
1: ce soir c'est une spéciale on va parler de la chaleur.
0: Je te pose une question juste est-ce que toi t'es pas un petit peu un kiffeur dès qu'il fait beau tu dirais je suis content il fait beau il fait soleil et tout
1: mais moi bien sûr quand il fait beau je suis un kiffeur je suis en mode il fait chaud mais quand il fait trop chaud je suis plus en kiffeur voilà, je le dis je suis plus en kiffeur je veux être chez moi et ne rien faire
0: et genre tu préfères dernière question mais tu préfères qu'il fasse froid ou qu'il fasse chaud genre en termes de kiff par exemple
1: je t'ai dit
0: basique il fait 5 degrés dehors
1: mais
0: avec nuageux ou il fait 30 avec soleil. Tu préfères quoi? Dis-nous la vérité. Tu préfères quoi?
1: Tu m'as convaincu. C'est quoi? Tu m'as convaincu.
0: Non mais je pose la question.
1: Évidemment, je préfère quand il fait 30 degrés.
0: Ah, tu vois?
1: Mais bon, mais c'est pas toute l'année qui fait 5 degrés quand même.
0: Oui, non mais c'est
1: moi
0: rien,
1: je
0: j'ai pris extrême.
1: Mon temps idéal, c'est entre 15 et 20 degrés avec soleil.
0: Ouais. Voilà. Ouais. Bah moi c'est entre 20 et 25.
1: Ouais, mais non, t'es dans le faux. Bon, en tout cas, dans un instant, tu vas nous donner des petits conseils pour survivre un petit peu à cette chaleur. Et ce sera juste après le nouveau son de Nono La Grinta, ça s'appelle Tentation. C'est la tentation ce soir. Dans la question coquine aussi, dans un instant. Bougez pas.

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0: Vous êtes toujours sur RVE et bah dis donc le jingle se coupe brusquement. On est là encore jusqu'à 22h et bien sûr à minuit Hugo reprend les platines pour nous mixer ces sons légendaires. Il nous reste... On t'entend Hugo hein.
1: Bah désolé, j'ai des parasites dans les oreilles.
0: Il est en clientèle et puis d'ailleurs vu qu'on parle de tentation et de chaleur, c'est tout de suite l'heure de la question coquine.
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0: Eh oui les chéris, c'est l'heure de la question coquine. Enlevez vos caleçons, de toute façon il fait trop chaud de toute manière, il fait trop chaud.
1: Il fait chaud ce soir.
0: Enlevez vos caleçons, enlevez tous vos sous-vêtements. C'est l'heure de parler de cul. C'est l'heure de parler de cul. On a un fantôme dans le studio de RVE qui veut parler je crois. Hein. J'ai l'impression qu'elle...
1: J'ai l'impression que quelqu'un... En fait, pour tout dire, il y a une invitée qui est rentrée ce soir, qui est là pour ma chronique.
0: Ouais.
1: Parce que j'ai parlé, juste, pardon, je suis une parenthèse, mais c'est pour expliquer le contexte.
0: Mais Siana, on t'embrasse, on te dit bonjour. Bonjour. Eh ouais, on l'entend pas.
1: C'est votre micro.
0: Eh ouais.
1: Allô,
3: bonjour.
0: Ah, on l'entend mieux. Oula, il y a eu un problème là.
1: Siana est là. Pourquoi ouais. C'est parce que je vais parler comment refroidir sa maison. Et Siana, elle arrive à maintenir la température à 21 degrés, du coup je vais
3: faire 20.
1: À 20 degrés, pardon, à 20 degrés. Elle est là sur les chiffres.
0: Eh ben et
1: donc, on l'aura dans ma chronique.
0: On aura son secret dans un instant. Voilà. Avant qu'on se fasse la question coquine, du coup. On parle de chaleur, on parle de sexualité. À votre avis, combien, en pourcentage, combien font l'amour en été? Puis après, on aura le pourcentage en hiver, bien sûr.
1: Ah.
0: Oui, c'est intéressant.
1: Ah ouais!
0: Bien sûr.
1: Attends, mais le pourcentage des couples actifs, on va dire, pas tout compris.
0: Exactement. Combien des couples actifs font l'amour en été?
1: Attends, mais ouais, tu sais que
3: c'est
1: je
3: quoi un couple actif?
0: C'est un couple quoi.
1: Mais parce que
0: quoi.
1: Si tu prends des personnes lambda, tu sais, il y en a, ils font pas l'amour, mais juste parce qu'ils ont personne.
3: Ah oui, voilà.
1: Mais il y a pas ça.
3: Ok.
0: Siana, est-ce que tu peux te mettre sur le micro d'à côté de toi à gauche ou pas?
3: Bien sûr.
0: Ça m'arrangerait parce que
3: mais
0: le son.
3: Où tu veux, Valentin?
0: Eh ben, on en parlera après. Alors, à ton avis, Hugo?
1: Bah, moi, tu sais que je vais dire un chiffre très élevé, mais pour moi, si tu fais l'été, ça dure 3 mois, les mecs, ils font rien, j'allais dans les 90%, tu vois.
0: En été?
1: Bah, attends, tu vas me dire qu'en 3 mois, tu fais pas l'amour?
0: Il fait chaud.
1: Bah, dans 3 mois... Sana,
0: attends, tu dirais quoi, toi, en été, combien de Français font l'amour?
3: Je sais pas, moi, je baisse tout le temps, moi.
0: Bon, bah écoute, c'est... Heureusement qu'il est 21h52, hein, bien sûr.
3: Et d'ailleurs, moi, je voulais en profiter pour souhaiter un joyeux anniversaire à Valentin. C'était lundi.
1: C'était l'anniversaire de Valentin.
3: Joyeux anniversaire.
0: Merci.
1: Bah oui, joyeux anniversaire.
0: Oui, effectivement, j'ai eu 25 ans le 25 mai. C'est fort, ça, hein. Voilà, ça arrive une fois dans la vie. Hein.
3: J'avoue, l'année dernière, 2025 même.
0: Hein? Oui, c'est vrai.
3: Bah
0: j'ai
3: oui.
0: eu des 25,
3: mais
0: c'est
3: t'as
0: vrai.
3: Eu 24 ans, bon, c'est pareil.
0: Ouais, bon. On se perd entre les chiffres. C'est quoi ton chiffre, du coup? Combien ils font l'amour en été?
3: Je sais pas, moi. 70%.
0: 70%. Et non. Figurez-vous que seulement 55% des gens font l'amour en été.
1: Ah ouais, c'est chaud.
0: Et le chiffre de l'hiver va vous surprendre. À votre avis, combien en hiver font l'amour?
1: Bah ouais, mais moi j'allais dire plus. Mais bon, du coup, je vais m'adapter à ton chiffre de base. Je vais partir sur 70.
0: Ok, et toi, Sana? En hiver.
1: Parce que là, je vois pas de raison de pas le faire.
3: Bah 100%.
1: Bah ouais, c'est ça.
0: N'importe quoi.
1: Mais je vois pas pourquoi il le ferait pas l'hiver.
0: 60. Il y a des, gens qui
1: sont là,
0: c'est sûr. Non. En hiver, c'est 63%, donc c'est un peu plus. C'est un peu plus qu'en
3: attends, ils font quoi le reste là?
0: Et je sais pas, ils jouent au Uno, ils font des câlins, on sait rien.
1: Ouais, putain. Okay. C'est pas fun, hein.
0: Ouais, bien sûr.
1: C'est catastrophique.
0: Bon, Hugo.
1: Ouais.
0: C'est ton heure.
1: C'est l'heure.
0: Allez, c'est parti.

0: Eh ouais, ce soir j'ai des petits conseils pour garder son intérieur frais, même sans climatisation. Et okay. Après, je vais demander à Sina son petit astuce pour garder son intérieur à 20 degrés, c'est incroyable ça, c'est incroyable.
1: Très bien.
0: Et exceptionnel.
1: Son intérieur.
0: Son intérieur est à 20 degrés, je peux te le dire.
1: Normalement c'est 37,5 apparemment, c'est 37,5. Je suis désolé, c'est 37,5. Normalement.
2: Ah non, moi il est à 40.
0: Oh non. Bon allez, premier conseil, sans transition. Bien sûr, on va aller sur le basique, fenêtre et volet fermé en journée, bien sûr, quand il est plus chaud. Voilà, on le connaît. Deuxième conseil, le linge humide.
1: Ah, pas mal.
0: Attention, linge humide, avec précaution. C'est le soir, quand on commence à ouvrir les fenêtres, on met le linge pour humidifier. Faut pas le faire quand les fenêtres sont fermées, parce que sinon on étouffe. Voilà,
1: je précise. Moi, je prends une petite serviette que je mouille et que je mets sur mon front.
0: Ouais, ça marche aussi.
1: Ok, d'accord, ça marche.
0: Troisième conseil, le ventilateur. Alors, le ventilateur, attention, idée reçue. J'ai un petit truc sur le ventilateur, c'est que quand vous fermez tout chez vous, vous mettez le ventilateur, vous avez une impression de fraîcheur. Vous avez raison, parce que ça aide à évacuer la transpiration, etc. Mais la chaleur de la pièce augmente légèrement à cause du ventilateur qui fonctionne. Ça rafraîchit pas l'air, en fait. C'est juste, ça la fait tourner, donc ça vous aide à vous rafraîchir, mais l'air ne refroidit pas.
1: Okay.
0: Par contre, c'est agréable. Et la vraie astuce du ventilateur, c'est une fois que vous ouvrez les fenêtres, quand il fait un peu plus frais. Mmh. Là, vous mettez le ventilateur vers la fenêtre, ça va chasser la chaleur dehors. Mmh. Et c'est là où vraiment vous pouvez faire un bon move. Vous visez tout l'air chaud et c'est l'air froid qui va rentrer après.
1: Ah, d'accord. Okay.
0: Voilà. Là, on peut l'utiliser bien.
1: Ça marche, ça ?
0: Bah, franchement, ça marche très bien.
1: Ok.
0: Quatrième, prendre des douches, bien sûr. Mince. Douche froide, évidemment.
1: Classique. Alors, être propre,
0: encore une fois, j'ai des conseils. Oui. Des conseils perso, c'est si vous prenez une douche trop froide, votre corps va avoir la réaction inverse, il va se chauffer. Donc ça sert à rien.
1: Ah, ok.
0: Une douche tempérée.
1: Ah, moi je fais ça, je fais douche froide.
0: Ouais, mais après, du coup, t'auras froid, ton corps va produire de la chaleur et donc c'est un peu contre-productif. Vaut mieux prendre une douche
1: tiède. Parce que moi je fais douche froide avant de m'endormir et du coup, en fait, ça me fait froid. Et en fait, je m'endors en ayant un peu frais.
0: Ouais,
1: et du coup, je me rends pas compte que j'ai chaud dans la nuit, tu vois, vu que je dors.
0: Ouais, ça peut. Oui, en vrai,
1: je propose.
0: Oui, ça peut être pas mal, mais le mieux, c'est tempéré.
1: Tempéré, vas-y, je ferai ça.
0: Après, bien sûr, manger frais, etc. Éviter d'utiliser le four, on connaît.
1: Bien sûr, un classique.
0: Éteignez les appareils, hein, le maximum d'appareils. À chaque fois qu'il y a un appareil qui est allumé, ça chauffe.
1: T'as raison.
0: Voilà, et après, j'ai une petite astuce.
1: Le vibron, on l'éteint, le vibron.
0: Une petite astuce que j'ai testée hier, qui n'a pas forcément bien marché, mais mettre des packs de glace un petit peu à droite, à gauche, vers le ventilateur. Ça peut un petit peu refroidir. Moi, j'en ai mis dans mon lit. Je vais vous le dire, j'en ai mis dans mon lit. Ça a rien changé.
1: Dans ton slip aussi. Hein.
0: Ça a rien changé.
1: C'est ce
0: et
1: que
0: même,
1: tu m'as dit.
0: Hein. Ben, j'en ai mis dans mon slip parce que c'était bouillant. Mais...
1: Ah, quelle soirée.
0: Ah, tu me fais pas dire. Et du coup, là, j'ai la fraîcheur qui est à côté de moi. J'ai Sienna.
1: Ah, Sienna, la fraîcheur.
0: Sienna qui arrive à garder son intérieur à 20 degrés. Alors, quelle est ton astuce, Sienna?
2: Bah, moi, il n'y a pas d'astuce.
1: Ok.
2: C'est le logement. Hein.
1: On te dérange peut-être?
0: C'est le logement. Bon. Bah écoutez, du coup, je passe à l'horoscope. Hein. Merci d'être venu.
2: Bah non, mais en vrai, je fais rien de particulier. Hein. Juste, j'ai les stores fermés.
1: T'es bien isolé, quoi. En
2: fait. Oui, voilà, bah, c'est tout.
1: C'est tout, quoi.
0: Bon, bah,
2: c'est même trop humide, même. C'est toi qui as dit.
0: Ouais. Bah, bravo à toi.
1: Bon.
0: Bravo pour ta prouesse.
1: L'horoscope, du coup.
0: L'horoscope, alors j'ai, en fonction de votre signe,
1: d'accord.
0: J'ai la solution pour se rafraîchir.
1: Très bien.
0: Qui marchera le mieux. Les béliers.
1: Ouais.
0: Calmez-vous, les béliers.
1: Mieux.
0: Parce que quand on est énervé, on se chauffe.
1: Vous êtes fou.
0: Les taureaux, faut qu'ils mangent frais. Eux, c'est vraiment la nourriture qui va jouer.
1: D'accord.
0: Les gémeaux, faut tout débrancher chez eux. Là. Les gémeaux, c'est eux, ils ont trop d'appareils connectés. Les cancers, il faut un petit fort anti-chaleur, c'est-à-dire on se barricade la journée et on ferme tout. Les lions, ventilateur glaçon. Voilà, un peu comme je disais, voilà, on se ventile au glaçon. Les vierges, faites le ménage. Les balances. Excusez-moi, c'est les as qui m'ont dit ça. La vaisselle à l'eau fraîche. Non, mais attends, faites le vélage en mode petite astuce, vaisselle à l'eau fraîche et tout. Faut pas mettre l'eau chaude.
1: Bien sûr.
0: Les balances, faut s'adapter les tenues, mais vraiment là pour de vrai. Faut vraiment faire une optimisation parfaite. Les matières, etc. Les chaussettes courtes et tout. Les scorpions, ils vivent la nuit. Voilà, ils vivent la nuit, ils contournent un petit peu le truc. Les sagittaires, faut végétaliser parce que quand on a les plantes chez soi, ça rafraîchit mine de rien. Les capricornes. Capricorne, faut s'insérer dans la baignoire. On dort dans la baignoire,
1: faut s'insérer carrément.
0: Ouais, c'est un peu l'endroit le plus frais, c'est la baignoire. Okay. Les Verseaux, faut regarder des films d'alpinistes, des films dans la neige. Film où il fait froid, ça va vous donner un sentiment de fraîcheur. Et enfin, les Poissons, un bain avec des glaçons. Voilà, un bain de pied avec des glaçons, ou un bain complet pour les plus téméraires. Et là, on se fait kiffer, on est en hypothermie limite. Et là, c'est un petit kiff là.
1: Bonheur.
0: Eh ouais.
1: C'est tout?
0: Eh bah ouais, c'est tout, j'ai fait
1: merci.
0: J'ai fait du signe.
1: Merci bon Hugo, merci pour ce rafraîchissement instantané. Il nous reste plus que 2 minutes à passer ensemble, 3 minutes. Malheureusement, voilà, le temps est compté. Voilà, on est cantonné à des horaires. C'est triste, c'est triste. Hugo, on te retrouve dans un instant pour ton mix jusqu'à minuit.
0: Exactement.
1: Et en attendant, on vous dit bonne semaine, bon samedi soir à vous, bon week-end.
0: Bah
1: profitez
0: ouais.
1: bien.
0: Demain. Bravo le PSG.
2: Bon anniversaire, Valou.
1: Merci, voilà. Merci, c'était un peu fort. Mais ça, me fait plaisir, ça me fait plaisir quand même. Dans ton mix, Hugo, on s'écoute le nouveau son de Opinard et Ino Casablanca, ça s'appelle PEP. PNP,
2: ah,
1: PP, je sais pas comment on dit.
3: Oh,
1: ouais, il est là, il est là. Allez, bonne nuit, enfin bonne nuit, bonne soirée.

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